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0: Bonjour à tous. La chaleur ne diminue pas. 58 départements sont en vigilance rouge aujourd'hui. Une alerte maximale étendue aux départements de l'Aisne, de la Somme, du Nord et du Pas-de-Calais. 31 autres sont en orange. Et déjà à 6h ce matin, le thermomètre a grimpé jusqu'à 28 degrés à La Rochelle, 27 degrés à Limoges ou encore 24 degrés à Dijon. Et déjà ce mardi a été la journée la plus chaude jamais enregistrée. Il a fait en moyenne sur le pays 29,8 degrés. 135 records absolus, tout mois confondus, ont même été battus. La maximale a été enregistrée à Pissos dans les Landes où il a fait plus de 44 degrés. Une canicule qui perturbe la vie scolaire. 1800 établissements étaient fermés hier. 8000 ont aménagé leurs horaires selon le bilan de l'éducation nationale. Des aménagements également sur les chantiers. Ils doivent désormais être arrêtés à la mi-journée dans plusieurs départements placés en vigilance rouge. Et enfin des inquiétudes sur l'électricité. Deux réacteurs nucléaires sont concernés par des baisses de production afin de limiter le réchauffement des rivières en France. Déjà lundi, la centrale de Golfech a été arrêtée. Dans le reste de l'actualité, la proposition de loi intégrale pour lutter contre les violences sexistes et sexuelles sera examinée en septembre à l'Assemblée nationale. C'est l'annonce hier de Sébastien Lecornu aux députés. Après la mort de Liana, la présidente de l'Assemblée, Yael Braun-Pivet, avait appelé le gouvernement à l'inscrire à l'agenda parlementaire à la rentrée. C'est l'occasion de trouver des bonnes affaires à petit prix. Les soldes débutent aujourd'hui pendant un mois. Et selon un récent baromètre, les consommateurs envisagent de dépenser en moyenne 357 euros lors de cette période. C'est 124 de plus qu'en 2025. Et puis on termine avec la Coupe du Monde de football. Et ça y est, la deuxième journée est terminée. De la frustration pour l'Angleterre dans le groupe L qui a fait un match nul contre le Ghana 0 partout. Un groupe où la Croatie se relance avec une victoire 1-0 sur le Panama. Dans le groupe K, le Portugal s'impose 5-0 contre l'Ouzbékistan avec un doublé de Cristiano Ronaldo. Enfin, la Colombie a battu la République démocratique du Congo 1-0. Excellent début de journée à tous.
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Salut les amis, bienvenue, bon réveil, c'est Sensation Rock sous la fournaise encore aujourd'hui et encore jusqu'à la fin de la semaine. Hein. Et écoutez, j'espère que tout va bien pour vous, vous arrivez à vous refroidir correctement. Nous, on va vous passer plein de bonnes musiques histoire de vous aider à vous réveiller, à commencer la journée avec pas mal de bonnes petites choses. On va faire un petit album tranquille, tiens, ce matin, celui de Alela Diane. Alela Diane, l'américaine qui est sortie sa galette il y a quelques semaines, il n'y a pas si longtemps que ça. On va passer 5 extraits de ses petites chansons folk, toutes tranquilles. Et puis, côté single, on aura 2-3 sorties, une ou deux petites découvertes. Voilà, en côté sortie, il y a le nouveau Palace. Je vous ferai découvrir un groupe qui s'appelle Canadia. Vraiment bien, un groupe anglais pour le coup, Canadia avec un K. Et voilà, c'est vraiment, vraiment très, très chouette. Et puis, le retour donc de Palace. Et puis, je ne sais plus encore, il y a un ou deux petits titres à se mettre sous la dent dans les nouveautés. Vos SMS 06 34 120 191 06 34 120 191, n'hésitez pas. Et puis je vous relance aussi, n'hésitez pas à aller mettre un avis à Sensation Rock sur Google. Vous tapez Sensation Rock sur Google et vous devriez voir apparaître l'affiche Google Business, hein, le profil de Sensation Rock, et là vous pouvez déposer un avis. Voilà, on compte sur vous pour le faire. Faut avoir une adresse Gmail et se connecter à son compte Google, évidemment. Et voilà, ça nous aide, l'algorithme nous pousse plus. Et puis merci pour ceux qui l'ont déjà fait. C'est super gentil, mais on devrait en avoir un sacré paquet quand même. Voilà, allez, je compte sur vous. On est parti, allez la Diane pour commencer. Et puis ensuite, petit truc tranquille aussi pour continuer. Je vais vous réveiller doucement ce matin. Iskander Moon, ça fait longtemps qu'on l'a pas écouté. Et puis Papa Roach pour entamer la transition vers quelque chose de plus électrique ensuite. Bon réveil, c'est parti avec la douceur d'Alela Diane.

Sensation Rock, Wake Up Calling. À l'instant, c'était les Papa Roach. Très bon morceau, hein. Toujours petit morceau, deux par an comme ça. On attend un album depuis des années et ça ne vient pas, mais ça les empêche pas de tourner et puis de présenter toujours voilà des morceaux de leur moyenne carrière. Allez, ils ont 25 ans, 26 ans de carrière, les Papa Roach. Ils ont dû commencer début des années en 2000 pile poil, je crois. Hein. Le morceau, comment il s'appelle, Last Resort, là, qu'on avait beaucoup passé à l'époque dans Sensation Rock le lundi soir quand j'étais sur Radio Sud. Bon, je peux la citer, on n'est pas des concurrents non plus. Et voilà, bah, Papa Roach, ils n'étaient pas au Hellfest. Hein. Bon, en tout cas, je pense à ceux qui étaient au Hellfest. Hein. Les mecs, vous avez dû vous liquéfier. J'espère qu'il n'y a pas eu trop d'incidents de chaleur, de choses comme ça. On n'en a pas beaucoup entendu parler. Vous savez, en ce moment, on cache plein de choses. Ah, oui, c'est comme les incidents à la fête de la musique. On n'en a pas beaucoup entendu parler. Pourtant, il y en a eu. Il y a eu plein d'arrestations. Mais bon, voilà, la chaleur, des fois, elle excite les gens. Alors, ça devrait les calmer quand même. Mais bon, voilà pour Papa Roach, Iskander Moon, juste avant, avec ce fabuleux Ghost. L'album est vraiment très bien. Puis je dis toujours, il n'a pas le succès qui mérite, le gars. Hein. Je comprends pas comment un gars comme. Alors, c'est pas que je dénigre Tanigo, Tamino. J'aime bien Tamino. Mais pourquoi un gars comme Tamino a quand même assez explosé, rempli des salles et tout, et puis Iskander Moon, non. C'est, voilà, des fois il se passe des choses, c'est comme ça. Dogstar, ça aussi c'est vachement bien. Allez lire le live report sur sensationrock.net. Et puis il y avait le groupe que Pierre t'aimais bien, Pierre James and the Cold Gun. Ah, bah, ils avaient la première partie. Il y a des photos de ces deux concerts, et vous pourrez voir des belles photos de Kenny Reeve, mesdames. Donc allez faire un petit tour sur le site, hein, sensationrock.net. On va écouter Dogstar avec All in Now. Juste derrière, Suède avec leur dernier single qui sera sur une version deluxe du dernier album sorti début d'année. Et puis les Irlandais de Seattle, ça c'est un de nos coups de cœur, Sensation Rock aussi, un groupe qui est en train d'émerger. Et c'est plutôt pas mal, même très très bien. Bon réveil, merci.

Sensation Rock avec Theater à l'instant, coup de cœur Sensation Rock avec un EP qui est sorti à part de ces Irlandais qui étaient passés au festival Block Party du Supersonic organisé le week-end de l'Ascension. Bon petit festival, hein. Je pense que l'année prochaine je vais me réserver 2 nuits et 3 jours à Paris, enfin 3 nuits, hein, c'est important, vous avez 3, voilà, pour aller au festival. C'est toujours plein de petites pépites, plein de petites découvertes. Et bon voilà, c'est aussi les tendances, hein, les groupes émergents, ceux qui vont décoller, ceux qui ne vont pas décoller aussi. Bon, il y a de tout, mais c'est des fois quand ça décolle pas, c'est pas pour autant que c'est pas bien. Hein. Au contraire, des fois, c'est paradoxal, mais c'est comme ça. On va continuer avec Alela Diane, la découverte de l'album de l'américaine, hein, qui est sorti il y a quelques semaines maintenant. Could Be, on va écouter ce morceau juste derrière. Bon, je vous ai dit que tous les matins de la semaine, je ferai la vieillerie Foo Fighters. Ben, je vais faire un petit Foo Fighters. On passera These Days sur l'album sorti en 2011, celui où il y avait Rope notamment aussi, un bon album. Et puis Interpol juste derrière avec leur dernier single, Interpol, qui viendront en France 2 fois. Ils seront à Rock en Seine le 29 août prochain et puis ils passeront également au Zénith de Paris avec Block Party en première partie. Enfin, en première partie, ils vont jouer 2 concerts, même nombre de minutes, d'heures, à peu près 1h30 chacun. Voilà, et ils avaient déjà tourné ensemble en 2005. À l'époque, See Out Loud, c'est ce titre d'Interpol. On est parti, allez la Diane pour commencer.

Sensation Rock, les New Yorkais d'Interpol de retour avec un album cette année. Ça sera pour la rentrée, puis une tournée. Donc il passera deux fois par Paris à Rock en Seine, et puis une date un petit peu plus tard avec Block Party. Je vous le disais avant de vous passer tout ça. Et ben voilà pour ces petits morceaux qui vont bien. Foo Fighters juste avant, évidemment. Et puis et on attaque les nouveautés. Hein, ça vous dit? Allez, n'hésitez pas à commenter aussi les titres que vous aimez bien, les trucs que vous aimez moins bien. Voilà, j'aime bien avoir votre avis. Un petit SMS 06 34 120 191. Vous pouvez prendre le temps de faire un petit mail aussi si vous avez envie. bob.sensationrock@gmail.com. Et puis prenez le temps aussi d'aller sur Google, de taper Sensation Rock. Et puis dans le profil Sensation Rock, vous mettez un petit avis. Voilà, si vous avez une adresse Gmail, vous êtes des millions à avoir Gmail, mettez un petit avis, une petite note et puis un petit commentaire sur l'émission, sur le site, sur etc. etc. Donc voilà, je compte sur vous. C'est super important pour nous. Les nouveautés, Editors. Ah, deuxième single, The Rush. Et ça confirme bien le retour à des choses un petit peu plus instrumentales, on va dire. Moins de machines, moins de production. Blank Mass est parti en vacances. Et bah tant mieux, parce que Editors, c'est comme ça qu'on les aime bien. Et bah on va l'écouter tout de suite. Juste derrière, les Américains de Bodega. Et bah c'est parti avec ce nouveau single qui s'appelle All Inside Aquarium. Et puis ensuite, une petite découverte d'un groupe anglais, alors, qui a sorti son album l'année dernière. Voilà, ils vont passer au Supersonic là à la rentrée, et on le découvre maintenant, parce que il y a plein de

tout ne sort pas. Et tout ne sort pas, je veux dire, d'Angleterre. Des fois, ça roule leur boss là-bas. Et puis, ça y est, ça commence à s'internationaliser pour eux. Le groupe s'appelle Canadia. K-A-N-A-D-I-A. Et c'est vachement bien. L'album est sorti en septembre l'an dernier. Ils en ont déjà deux ou trois d'albums. Et franchement, c'est vraiment, vraiment bien. Voilà, la musique un peu, ça nous inspire des grands espaces comme ça. Il y a un petit côté un peu sombre, des guitares saturées de réverbération aussi, beaucoup une ligne de basse très présente aussi, et puis une petite claviériste, voilà, qui s'appelle Mélissa, qui apporte la petite touche qui va bien. Enfin, c'est vraiment vraiment très très bon. Il y a des morceaux très calmes, des morceaux un petit peu plus électriques, mais globalement c'est assez cool quand même. Vous voyez, c'est imaginer comme ça, rouler et puis écouter ce genre de musique comme ça, avec des grandes plaines, des grandes collines autour de vous, tout, c'est, voilà, ça inspire un peu ces grands espaces comme ça, c'est vachement bien. Voilà, le morceau que je vais vous passer, c'est The Ways. Je me suis bien tâté parce que je ne savais pas lequel vous passer en premier, mais il faut bien se décider. Puis moi, c'est un peu comme le dessert comme ça, vous savez, vous regardez la carte, c'est comme vous regardez les morceaux d'un album, et puis vous dites, putain, lequel je passe, et le dessert, lequel je prends, puis moi, c'est à chaque fois, et bon, j'arrive pas à me décider. Puis c'est quand on n'a pas le choix. Alors quand on est 4 ou 6 au resto, les 5 avant moi, ils y passent. Et puis au dernier moment, pof, je tranche. C'est un peu pareil comme ça. Et Titor et Bodega. Et puis juste derrière, on vous passe Canadia, ce groupe découverte. Sensation rock. Bienvenue et bon réveil.

ça sur Rock avec Canadia, donc avec un K. Si vous voulez aller écouter l'album, on en fera une petite découverte aussi. Alors j'espère qu'on aura le temps avant le 10 juillet. Là, on va faire une petite pause après le 10 juillet. Mais l'album est vraiment bien, c'est très envoûtant, ça nous emmène dans l'espace comme ça. Enfin, c'est vraiment vraiment très très bien. Et j'ai choisi ce petit morceau The Way, qui est un des morceaux, on va dire l'un des plus nerveux de cet album. Et puis tout à l'heure, je vous passerai, on va dire, celui qui fait le plus entêtant, on va dire, qui reste en tête et qui fait un peu plus peut-être single. Je rendez-vous tout à l'heure vers 8h40, 8h45, je vous le passerai en fin d'émission. J'hésitais lequel programmer en premier, donc je vais mettre les deux, puis c'est vous qui jugerez par SMS 06 34 120 191. Et puis juste avant, c'était Bodega, le nouveau. Voilà. Allez, la Diane, nouvel album, on le découvre aujourd'hui. Nouveau morceau qui s'appelle Wide Open Spaces. Juste derrière, je vous ai calé le nouveau Palace, qu'on suit depuis 2016-2017. Un sixième album déjà. Sixième, ouais, ça fait beaucoup quand même, ce qui compte les EP là-dedans, je sais pas. Dream On, rien à voir avec Aerosmith. Et puis un groupe qui sera présent aux Eurockéennes de Belfort aussi, qui dévoile petit à petit son album. On en a déjà passé. Allez voir ce groupe. C'est genre de groupe comme Cardinals, comme ça. C'est basse, batterie, guitare. Et puis il y a toujours un petit instrument un peu sorti de je ne sais où. Pour Cardinals, c'est l'accordéon. Et pour eux, c'est, je sais plus quel instrument. On va réécouter ça tout à l'heure. Men, Woman, Chainsaw. Men, Woman, Chainsaw. Et ben, c'est pas mal du tout. On écoutera leur nouveau single dévoilé hier qui s'appelle Get Up and Dance. Un petit récap tout de suite avec Allez la Diane, juste derrière Palace, et ensuite Man, Woman, Chainsaw.

Man, Woman, Chainsaw. C'est normal de se citer en premier quand on est, on met les hommes en premier, les dames en premier. Ils auraient dû s'appeler Woman, Man, Chainsaw, peut-être, non? Bon, ça faisait peut-être pas moins bien. Bon, c'est pas le titre que je préfère. C'est le nouveau titre qui est sorti hier. Il y a un album en préparation qui va sortir très bientôt. Il faudra aller les découvrir aux Eurockéennes de Belfort. Je vous passerai le précédent single. Je trouve qu'il est, il est un petit peu porteur. Et puis, quand je disais tout à l'heure, Cardinals, eux, ils étaient avec de l'accordéon. Et ben, eux, c'est avec du violon. Voilà, ça s'habille de différents instruments, la musique rock, et pourquoi pas. On va rester aux Eurockéennes de Belfort avec le groupe Coil Gun, ils sont suisses. Coil Guns, il y a un S, ils sont suisses, c'est vachement bien. On change un peu de style, même complètement, et ça rentre dedans, c'est vraiment bon, ça joue, c'est incroyablement efficace. Allez voir ça sur la presqu'île du Malsaucy la semaine prochaine, la semaine prochaine. Et ils annoncent un peu de pluie pour la semaine prochaine, j'espère que. Et on s'est tapé du beau temps là, et d'ailleurs qu'on va avoir de la pluie pour les oraux. Bon, j'espère qu'on pataugera pas. En tout cas, Carbon Magic, c'est le titre de ce Coil Guns qu'on va écouter tout de suite. Juste derrière, on écoutera le fabuleux Bleach 93 avec No Surprise. Et puis je vous cale le petit Tiger Cub qui va bien avec leur dernier single qui s'appelle Cut the Eyes of the Photograph. C'est parti, c'est Sensation Rock, c'est Radio Campus.

les bons sons avant les autres avec Tiger Cub à l'instant et ce super single précédé de Bleach 9-3. Les morceaux qu'on devrait retrouver dans le classement qu'on dévoilera mercredi prochain. Donc soyez là, le classement du mois de juin. Et ensuite on aura un classement fin août. Mais voilà, il faudra écouter Sensation Rock Radio puisqu'à partir du 10 juillet on sera en vacances et que bah, toutes les nouveautés on les mettra. Je vous ferai peut-être un ou deux podcasts quand même pendant l'été, là, podcast des nouveautés quand même le vendredi ou le samedi. Donc voilà, vous serez attentifs. Bon, on est ensemble jusqu'au 10 juillet. La semaine prochaine aussi, sauf vendredi, parce que voilà, on sera aux Eurocaines de Belfort à ne pas manquer. Puis d'ailleurs, tiens, j'ai oublié la dédicace tout à l'heure. Nico, il a demandé le petit Coil Guns à David et à Virginie. Voilà, s'ils sont encore à l'écoute. Nico qui pense beaucoup à vous. Allez, on est parti avec Secure Wrestling, Shabaka Wrestling si vous préférez. Secure Wrestling, ils seront en concert à Détonation fin septembre, 25-26 septembre. Waouh, ça c'est une belle prise, Tico. Innocence pour ce morceau de Secure Wrestling. Juste derrière, allez la Diane avec la découverte de l'album ce matin, To Be Kind. Et puis James and the Colgan, ça c'est Pierrot qui me l'a demandé quand j'en ai parlé. Hein, ils ont joué en première partie de Dogstar. Vous pouvez aller voir les photos et le live report sur notre site sensationrock.net. Dans la rubrique live report, tu as les photos avec Keanu Reeves et toute la clique. Et puis James and the Colgan également en première partie. On va écouter Guessing Games. C'est parti, bienvenue. Je sais pas où est Antoine. Plus de nouvelles d'Antoine. Des négatives, haircut. Coucou à lui et à Marion, grosse bise. Secure Wrestling, prenez vos billets pour Détonation parce que ça va être vraiment très très bon.

Sensation Rock, James and the Cold Gun. À l'instant, si vous voulez voir des photos du concert, la première partie de Dogstar, et bah c'est sur notre site internet dans la rubrique Live Report. Et vous allez voir Dogstar et vous verrez les photos de James and the Cold Gun ainsi que de Kenny Reeves et de sa clique avec un live report. Je remercie Olivier qui a couvert ce concert et qui nous a fait un petit topo dessus. Voilà, allez la Diane juste avant, découverte de l'album. Rendez-vous tout à l'heure pour un dernier morceau. New Beginnings, c'est le nouveau Yard Act qu'on avait vu aux Eurocaines il y a 2 ans, non, c'était ça, 2 ou 3 ans, je me souviens plus. Et ils seront également à Lausanne, au Docks. Ouais, plein de trucs au Docks, hein. Il y a Fontaine DC là qui vont être mises en vente pour le 17 août. Et ça a été un petit peu retardé, mais ça ne serait tardé. Ouais, tout à fait. La mise en vente. Il y a Wolf Mother aussi qui passe en août à Lausanne. Il y aura Yard Act, il y a également Ginzu, All Them Witches. Ça, c'est, je crois que c'est déjà complet, hein. C'est là au mois de juin. Enfin voilà, incroyable. Yard Act, on va écouter ça tout de suite. Juste derrière, je vous passe un autre morceau de Canadia. Vous savez, j'hésitais entre The Way et ce morceau qui s'appelle Slide of the Earth. Et ben ouais, il est un petit peu plus entêtant, il fait peut-être un petit peu plus single radio, on va l'écouter. Et puis juste derrière, la petite Soak de retour. Vous savez, cette petite, il me semble, irlandaise qu'on avait rencontrée en 2018-2019. Bon, elle a pas pu percer, on va dire, pour qu'elle devienne, on va dire, incontournable sur toutes les radios et toutes les plateformes. Mais moi, j'aime bien ce qu'elle fait. On va écouter son dernier single qui s'appelle Death Valley Bridge Magnet. Je récapitule.

Et ben voilà la petite Sauk en nouveauté avec son premier titre depuis, ouais, ça fait un petit moment qu'on l'avait pas revu, et ben la voici, et petite Irlandaise qu'on va suivre jusqu'à la fin de l'année avec sans doute un nouvel album dans les starting blocks qu'on vous fera découvrir évidemment. Allez, on se réécoute le nouveau Editors, je vais dédicacer à Sophie si elle est levée, The Rush, c'est leur dernier titre, deuxième single dévoilé, l'album arrivera en octobre et une tournée qui passera par Paris, ça sera à la Cigale en janvier prochain. On se fait ce Editors et puis on va se dire

Et ben voilà, The Rush à l'instant, Editors, donc en deuxième diffusion, le single, on va dire, un peu mainstream, on va dire, de ce groupe bien connu, Editors, qu'on vous passe depuis 2004 quand même. Ouais, 22 ans de carrière, nouvel album qui arrive en octobre prochain, dédicacé à Sophie. Voilà une émission qui se termine. J'espère que vous avez passé un bon petit moment. On se retrouve demain matin pour la suite de nos petites aventures et puis un nouvel album en découverte. Je ne sais pas encore lequel. On en a quelques-uns, dont le nouveau Telescreens. Tiens, je ne voulais pas passer ce matin. Aïe, aïe, aïe. Et pourtant, il est bien le titre. Hein. Je sais pas, des fois, il y a des trucs comme ça. Alors, c'est vachement bien. Et il y a tellement de singles, tellement de trucs qui sortent. Mais il y a certains, ils sont en dehors de la mémoire. Je ne sais pas. J'aimais pas en avant, alors que c'est vachement bien. Et l'album, il y a 20 morceaux. Et les amis, putain, vraiment bon. Voilà, on va consacrer deux émissions à vous faire découvrir cet album de Telescreens. Alors sans doute pas demain, parce qu'on ne pourra pas faire deux jours de suite. On va enchaîner ensuite avec... il y aura Muse, on va voir, hein. Il y a des sorties vendredi là, on va écouter Muse, s'il y a quelques titres qui valent le coup, et bon oui, il y en aura quand même quelques-uns, hein. Franchement, c'est un album un peu entre deux, vous allez voir, voilà. Et puis Muse en tournée, évidemment. Bon, et puis Telescreens, sans doute qu'on le fera la semaine prochaine, on vous le fera découvrir sur deux journées, parce que il y a 20 morceaux, on est obligé d'en faire au moins 10 quand même, voilà. Allez la Diane, pour se quitter avec ce Fragile as a Flame, extrait du tout dernier album. Je vous embrasse et à demain sur les ondes de Radio Campus. Ciao, ciao. Et buvez, mettez-vous au frais.

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0: Bonjour à tous. La canicule n'épargne pas l'économie. Le ministre du Travail a évoqué ce matin un ralentissement. Jean-Pierre Farandou qui doit recevoir aujourd'hui les différents partenaires sociaux. L'objectif, lancer une réflexion commune pour préparer les canicules à venir. Il s'est dit en revanche opposé à un congé climatique. En attendant, les températures continuent de monter. 58 départements sont en vigilance rouge aujourd'hui. 31 autres sont en orange. Météo France attend encore à des températures de l'ordre de 39 à 41 degrés, voire 42 ou 43 du Val-de-Loire à l'Aquitaine. Une canicule qui devrait durer encore plusieurs jours. La ministre de la Transition écologique, Monique Barbu, évoque ce matin une pause relative attendue normalement la semaine prochaine, avant un probable retour des fortes chaleurs. Et conséquence de ces températures, le réseau électrique est soumis à rude épreuve. Dans le Finistère, 68 000 foyers sont privés d'électricité après un incident sur un transformateur lié à la canicule. Des EHPAD sont notamment impactés. Dans le Vaucluse, 9 000 autres foyers n'ont également plus de courant en raison d'une surchauffe qui a endommagé des câbles souterrains. Dans le reste de l'actualité, la proposition de loi intégrale pour lutter contre les violences sexistes et sexuelles sera examinée en septembre à l'Assemblée nationale. C'est l'annonce hier de Sébastien Lecornu aux députés. Après la mort de Liana, la présidente de l'Assemblée, Yael Braun-Pivet, avait appelé le gouvernement à l'inscrire à l'agenda parlementaire à la rentrée. Plus de 80% des adultes de Guadeloupe et de Martinique sont contaminés au chlordécone. C'est ce que révèle une étude de Santé publique France. Un habitant sur six dépasse le seuil de risque sanitaire. Le lien entre alimentation et contamination reste fort selon les conclusions de l'étude. On le rappelle, ce pesticide a été utilisé aux Antilles en dépit des alertes sur sa nocivité. Et puis, c'est parti pour la chasse aux bonnes affaires. Les soldes débutent en effet aujourd'hui, et ce, pour un mois. Et selon un récent baromètre, les consommateurs envisagent de dépenser en moyenne 357 euros lors de cette période. C'est 124 de plus qu'en 2025. Excellente matinée à tous.
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0: Bonjour à tous. La chaleur ne diminue pas. 58 départements sont en vigilance rouge aujourd'hui. 31 autres sont en orange. Météo France s'attend encore à des températures de l'ordre de 39 à 41 degrés, voire 42 ou 43 degrés du Val-de-Loire à l'Aquitaine. Et le bilan des noyades mortelles s'alourdit encore. 42 personnes sont mortes depuis le 18 juin, notamment un enfant de 6 ans à Bègles, en Gironde. Il a échappé à la surveillance de ses parents et a été retrouvé dans les vagues. Et face à ces fortes chaleurs, Édouard Geffray annonce que le brevet est bien maintenu en fin de semaine. Le ministre de l'Éducation nationale a ainsi indiqué que des aménagements vont être mis en place. Les élèves pourront également se rendre aux toilettes dès la première heure. Autre conséquence de ces températures, le réseau électrique est soumis à rude épreuve. Dans le Finistère, 68 000 foyers sont privés d'électricité après un incident sur un transformateur lié à la canicule. Des EHPAD sont notamment impactés. Dans le Vaucluse, 9 000 autres foyers n'ont également plus de courant en raison d'une surchauffe qui a endommagé des câbles souterrains. La canicule n'épargne pas non plus l'économie. Le ministre du Travail a évoqué ce matin un ralentissement. Jean-Pierre Farandou qui doit recevoir dans la journée les différents partenaires sociaux. L'objectif, lancer une réflexion commune pour préparer les canicules à venir. Il s'est dit en revanche opposé à un congé climatique. Dans le reste de l'actualité, les livrets A ont continué de se dégarnir au mois de mai. Plus de 630 millions d'euros ont été retirés par les épargnants français selon un rapport dévoilé ce matin par la Caisse des dépôts. Une décollecte inédite depuis mai 2009. Les taux des livrets d'épargne devraient toutefois être relevés dans les prochaines semaines pour tenir compte de l'inflation. C'est parti pour la chasse aux bonnes affaires. Les soldes débutent aujourd'hui pendant un mois et selon un récent baromètre, les consommateurs envisagent de dépenser en moyenne 357 euros lors de cette période. C'est 124 euros de plus qu'en 2025. Et puis la Coupe du Monde continue avec le début aujourd'hui de la troisième journée de phase de groupe. On suivra notamment la Suisse contre le Canada à 21h ou encore le Brésil face à l'Écosse à minuit. Excellente fin de matinée à tous.
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0: Et oui, bonjour et bienvenue dans l'émission La Plage. Aujourd'hui, c'est une spéciale festival. Nous allons faire le point sur les festivals qui arrivent, comme par exemple le Festival de la Paille, Rencontrer Racine et Bulisson, encore le No Logo, en découvrant leur programmation, mais aussi avec quelques interviews. On va démarrer cette émission très très rapidement, puisqu'on accueille directement notre première invitée pour le Festival Ébullition, qui aura lieu les 28 et 29 août au Montfaucon. Pour en parler, nous sommes avec Cyprien Rose, président du festival. Bonjour.
1: Salut, bonjour, bonjour à tous.
0: Ça va ?
1: Ça va très bien, moi. Un peu chaud, comme tout le monde, mais oui. On a hâte de boire de la bière au Montfaucon.
0: C'est ça, exactement. Alors, est-ce que pour commencer, on peut faire une petite carte d'identité du festival, le présenter ?
1: Eh bien, Ébullition, c'est notre 8e édition cette année. Donc, on est de moins en moins le jeune festival du coin. On est installé dans la commune de Montfaucon, juste au-dessus de Besançon. On se situe tout le temps le dernier week-end d'août, donc cette année sera le 28-29. Et puis nous, notre carte d'identité, on est né d'une fête de la bière, donc c'est le slogan du festival, de la bière et du son. On travaille avec donc des brasseurs locaux, mais pas que, mais essentiellement pour les mettre en valeur. Et puis à chaque fois, on tourne un petit peu avec certains brasseurs. Et puis voilà, la mise en lumière de la scène émergente, adossée à de la tête d'affiche pour faire plaisir à notre public. Mais voilà, on essaye vraiment d'aller piocher, dénicher des artistes émergents pour pouvoir plaire à notre public qui est assez éclectique, tant dans les générations que dans la population qui vient nous fréquenter. Donc on essaie de répondre à tout le monde et que tout le monde s'y retrouve dans ce petit milieu où on est, parce qu'on a une jauge à 4000 personnes par jour, sur deux jours. Voilà, on fait tout comme les grands, mais un petit peu plus petit. Et c'est vraiment l'ADN du festival, c'est de maîtriser cette jauge. On cherche pas à grandir, bien au contraire, parce que ce que font les plus gros, c'est très bien. Et moi, je suis premier fan. Mais cette taille de festival aussi a son public. Il y a des gens qui cherchent à retrouver le phénomène de festival sans non plus se retrouver dans des foules astronomiques. Voilà, vous pouvez perdre votre copain à Ébullition, vous pouvez rapidement le retrouver. Donc ça, les gens s'y retrouvent, quoi.
0: Puis il y a peut-être un côté un peu plus intimiste aussi avec les artistes qui sont sur scène.
1: Il y a une proximité, effectivement, et pour en discuter à chaque fois avec les artistes qui passent, c'est vrai, sur nos deux plateaux, mais notamment sur la scène principale, sur le site, il y a un phénomène où à chaque fois les artistes disent « mais on a l'impression que les gens sont plus que ça », il y a un phénomène de site qui fait que le plateau est très beau, et donc du coup on a beaucoup d'interactions avec le public, et je trouve les artistes plutôt généreux. On a tous en mémoire Kali qui avait fait un bordel pas possible au festival, et c'est souvent le cas... Des gens qui retiennent une expérience assez sympa, tant par l'accueil de nos bénévoles que par l'échange avec le public.
0: Alors, tu parlais de la programmation, et justement, cette année, on pourra avoir sur scène les Négresses Vertes, Taïro ou encore Synapson. Comment vous avez pensé la programmation, et peut-être que tu voudrais dire d'autres noms?
1: D'autres, évidemment. On a c'est assez vite rempli chez nous parce qu'on a 16 créneaux concerts. Donc finalement, c'est toujours aussi, ce que je dis tout le temps, c'est tout aussi excitant que frustrant, parce qu'il y a une telle proposition qu'on se retrouve vite limité en nombre de concerts. Mais bon, c'est comme ça, on a deux scènes, on a deux jours, donc on peut pas plus s'étendre. Sur les têtes d'affiche, aujourd'hui, on a toujours une volonté de pouvoir attirer le public avec des noms. Et cette année, la relation budget avec ce qui se passe aujourd'hui un petit peu dans le montant des cachets, qui est une réalité, qui sont devenus exponentiels. Il a fallu qu'on compose avec, et du coup, on a fait le choix de partir non pas sur deux noms pour attirer, mais plutôt de partir sur quatre noms dans de quatre styles différents. On a de l'électro avec Synapson, on a du reggae avec Taïro, on a de la chanson française avec les Négresses Vertes, et puis de la pop qui est avec un nouvel album avec Lilywood and the Creek. Donc ça correspond, c'est vraiment notre public. Ces quatre univers viennent toucher notre public, et on vient adosser avec des petites pépites montantes dont on pourra peut-être parler plus tard si tu veux. Mais en tout cas, nous aujourd'hui de voir The Odds qui est l'égérie de RTL2 en ce moment, Sound of Legend en électro qui passe en boucle sur Énergie. Voilà, c'est notre jeune public en a pour son compte aussi avec Carbone. Voilà, des choses qui vont venir satisfaire autant le jeune public de 18-25 ans qu'une cible plus précise qu'on cherche entre 25-50 ans. Donc on est assez fiers chaque année avec Sylvain et Rose, avec qui on fait la prog, parce qu'on est trois à faire la prog bénévolement, comme tout le festival. On se dit toujours, mais comment on fera l'année prochaine pour faire aussi bien? Voilà, cette année, c'est à peine différent. On a fait des bonnes pioches avec des gens comme Dynamic Shaker, quoi. L'année dernière, moi, pour les avoir vus aux The Rock, c'était fantastique. Et ça va être fantastique. c'est tous des gens qui viennent de vraiment enrichir cette scène. On se retrouve avec des artistes quand même assez intéressants sur notre scène B. C'est la première fois où je me fais cette réflexion de me dire merde, j'aurais préféré les voir sur la grande scène, mais c'est comme ça. Et à la limite, tant mieux, cette proximité avec les artistes, ça va être très riche, très intense cette année, c'est sûr, et professionnellement, ça l'est toujours, mais c'est sûr que ça va être très bon. Il y a des petits jeunes comme Héroïne qui sont venus faire l'annonce de la programmation, sont descendus de Paris pour la première fois, ils sortaient de leur petit village pour venir chez nous. Je suis retourné les voir à Paris, c'est du pur bonheur, c'est des Doors en devenir en français, ça chante en français, ils assument leur style et ça chante en français et ça j'apprécie beaucoup. C'est des petites pépites que je vous invite à venir voir.
0: Alors le festival, il a une DA aussi et cette année, c'est plutôt lié à la fête foraine. Comment vous avez eu l'idée? Puis donc ça veut dire qu'il y aura plein de choses qui feront penser à la fête foraine?
1: Alors pour répondre d'abord à la question, chaque année on cherche un nouveau thème, on se laisse libre cours, les idées elles fusent, on en balaye et on a retenu celle-ci parce que on voulait un peu de fraîcheur, on est tout de suite parti dans des roses, quelque chose de très peps. Et du coup, ça sera surtout axé autour de la décoration sur la fête foraine. Pour des raisons de logistique, on n'intégrera pas de manège et tout ça, mais tout axé sur la déco et aussi sur la proposition un petit peu de ce qu'on peut proposer en restauration avec de la barbe à papa. Voilà, on essaie de ramener une ambiance fête foraine tout en gardant notre ADN du festival, notre décoration. Même si cette année il y a une grosse évolution au festival, c'est qu'on est toujours sur le même site, mais on a pris la décision de déplacer les scènes. Et ça va être un vrai gros plus. C'est-à-dire que s'il y avait une seule critique qu'on devait nous faire, c'était d'avoir durant la tête d'affiche un phénomène de masse de monde qui était un peu trop important. Donc on a choisi d'apporter un peu plus d'air au public. Et on a interverti les scènes, on grandit légèrement le site, mais tout en gardant la proximité. Donc voilà, on a tout un site à repenser, donc ce qui est fait. On a encore une réunion demain soir avec l'ensemble des bénévoles pour leur expliquer tout ça. On va vivre une année de transition avec cette grande scène qui vient à la place de la petite. Et du coup, ça change tout. On va créer un petit village de restauration, bar, qui sera plus central, où les deux scènes seront de part et d'autre. Voilà, on repense tout le site, mais en gardant le plaisir de partager l'instant ensemble, soit en famille ou entre amis. Quoi.
0: En tout cas, si on veut en savoir plus, on se rend directement sur votre site internet pour toutes les infos et bien sûr pour accéder à la billetterie.
1: C'est ça. Nous, notre billetterie se fait exclusivement en ligne. Tu as raison de le préciser. Donc, sur notre site ebullition.fr. Et donc, on travaille avec Will Out, qui, la plateforme a un lien directement sur notre site billetterie. Ça y est, nous, on est un festival, on est un peu les derniers de la saison. Donc, on démarre toujours un peu après. Mais le début d'été correspond toujours au début pour nous de la communication. On affiche. Ça y est, vous allez nous voir un peu partout. On est sur les radios pour la première fois aujourd'hui. Et c'est toujours un plaisir de venir à la plage. Et voilà, donc la billetterie s'envole un peu à ce moment-là. Et on a fait une réunion au sein de Montfaucon où j'ai expliqué aux habitants de ne pas perdre de temps parce qu'effectivement, ça y est, c'est en train de partir. Et la jauge étant limitée, il faut aller sur le site internet, sur ebullition.fr pour prendre vos petites places.
0: Merci beaucoup pour toutes ces informations. En tout cas, on rappelle les dates, c'est le 28 et 29 août 2026.
1: C'est ça.
0: Donc voilà, n'hésitez pas à aller faire un tour sur le site, à réserver vos places. Merci beaucoup Cyprien.
1: Avec plaisir, merci pour l'accueil.
0: Et je vous propose qu'on écoute un titre de Lilywood on the Creek, justement, qui seront sur la scène d'Ébullition cet été. Merci beaucoup, au revoir.
1: Merci, au revoir.

0: Et c'était un extrait du titre Fate Your Love de Lilywood and the Prick. À l'antenne de Radio Campus Besançon, on fait une émission spéciale en direct pour les festivals de l'été. Le duo sera non seulement sur la scène d'Ébullition le 29 août, mais aussi sur celle de Rencontre et Racine ce week-end du 26 au 28 juin. Alors bonjour Mathieu Sabarly, vous êtes directeur du festival. Alors pour commencer, est-ce que vous pouvez nous le présenter ?
1: Donc le festival Rencontre et Racine, il a 35 ans. Ça fait 35 ans qu'il existe sur la commune d'Incourt et il a été créé avant tout, au départ, pour faire se rencontrer les différentes communautés, en fait, parce qu'il y a beaucoup de communautés et d'origines différentes ici dans le pays de Montbéliard. Et l'idée, c'est que les gens puissent se rencontrer pour pouvoir faire connaissance les uns avec les autres. Et donc, c'est né comme ça, il y a fort longtemps. Et puis, l'idée, c'était de présenter les cultures de chaque pays, notamment autour de la musique et de la nourriture. Et donc, c'est cet ADN-là qui est conservé au fil du temps. Mais le festival a grossi au fur et à mesure. Voilà, il est devenu un petit peu plus gros tous les ans. Et puis, pour devenir ce qu'il est aujourd'hui. Mais on a gardé le même esprit de rencontre entre les peuples, de mise en avant des associations locales qui sont vraiment importantes sur le festival. Puis bien sûr de l'esprit de fête et de la musique.
0: Exactement, on va faire je pensais à l'esprit de la musique, on va faire un point sur la programmation. Alors on y trouve des artistes comme Lilywood on the Prick, Les Winkles ou encore Gaël Faye, mais aussi Sorg et Napoléon Maddox, Blackmo, qui eux sont plutôt des artistes locaux. Comment s'est construit cette programmation 2026 ?
1: Je prends souvent la métaphore de la recette pour faire une programmation. En fait, c'est des ingrédients qu'il faut savoir doser, quoi. Un petit peu de il faut les épices, un peu de sucre, un peu de sel, un peu de piquant. Et en fait, c'est ce mélange-là qui fait l'identité du festival avec sa programmation. Mais disons qu'il y a toujours au moins un petit peu de reggae, un petit peu de sono mondial. On met toujours en valeur aussi les groupes locaux et notamment on laisse programmer aussi au collectif Le Yard une partie. Des concerts sur cette petite île, ce qui fait qu'on a des projets qui sont en même temps sur des groupes qui sont très connus et d'autres projets qui sont émergents, des projets qui sont locaux, des projets qui sont internationaux. On essaie de mélanger un petit peu tout ça avec comme ligne de conduite toujours un esprit les valeurs des groupes elles nous importent aussi, donc c'est pas juste de la musique mais c'est aussi qu'est-ce qui véhicule ces groupes-là et puis bien sûr derrière il faut que ce soit festif.
0: Tu l'as dit, c'est les 35 ans du festival Rencontrer Racine cette année. Est-ce qu'il y aura des choses un peu particulières pour fêter ça ?
1: Non, nous c'est la fête tous les ans. C'est particulier tous les ans. On essaye de s'améliorer tous les ans. Disons que ça y est, on est un adulte mature à 35 ans. Non, on fête pas ça spécialement comme un anniversaire plus qu'un autre. Nous c'est une édition à chaque fois on essaie de prendre en compte les retours des festivaliers pour ajuster, faire du mieux qu'on peut pour améliorer le festival, sachant que c'est un festival qui est extrêmement accessible financièrement, les tarifs sont vraiment pas chers du tout pour un festival de cette envergure-là. Le pendant de ça, c'est qu'on a aussi derrière des moyens limités nous pour faire des choses incroyables, je sais pas quoi, quadrupler les toilettes ou ce genre de choses, on n'a pas non plus les moyens de faire des miracles. Mais ce qui est important pour nous, c'est de bien accueillir les festivaliers. On met un accent particulier aussi sur les personnes en situation de handicap. C'est gratuit pour les personnes en situation de handicap. On fait en sorte de les accueillir correctement. Et puis aussi que ce soit un festival bienveillant, ouvert à tous. Il n'y a pas de discrimination sur le festival, que ce soit la couleur, l'origine, l'orientation sexuelle, on n'a rien à faire. On est là pour être ensemble et faire la fête.
0: Oui, donc ça va bien au-delà de la musique. Bien sûr, la musique rassemble. Enfin voilà, c'est la fête, il y a de la danse, du chant, de la joie, mais aussi Rencontrer Racine, tu le dis, ça va au-delà de ça. Il y a aussi des animations et une adaptabilité à l'actu, puisque là je vais donner un exemple, mais par exemple vous allez diffuser le match France-Norvège, j'ai vu, pendant le festival, donc enfin voilà, c'est ça aussi qui est rassembleur finalement.
1: Ça c'était histoire de faire, je pense que certains des festivaliers avaient peut-être un dilemme, venir au festival ou regarder le match, le dilemme est réglé, ils pourront venir au festival, profiter de la musique, faire une petite pause match et retourner au plaisir du festival. C'est en ce sens-là aussi qu'on essaie de faire plaisir au festival, en effet, ouais.
0: Oui, il y a une vraie expérience au-delà de la programmation, quoi, une vraie expérience festival.
1: C'est surtout les associations qui vont nous permettre ça, puisque il y a des animations, j'aime pas tellement ce terme d'animation parce que c'est pas forcément très très valorisant, mais on a des graffeurs incroyables qui viennent tout au long du festival. On a de la danse hip-hop d'un niveau quand même high level, quoi. C'est vraiment cool. On a il y a aussi des collectifs hein, qui dans la programmation, le collectif Porte-Avions, hein, pareil en danse contemporaine et hip-hop qui est incroyable. On a des débats, on a plein de choses. On va en avoir une ressourcerie cette année aussi qui va faire de l'upcycling avec les festivaliers vont pouvoir aller faire de l'upcycling avec leurs vêtements. Enfin, on essaye de faire cette expérience-là. Et puis bien sûr, il y a les associations qui proposent aussi leur nourriture, leur boisson atypique. Alors ça peut être typique d'un pays d'origine comme par exemple le Sénégal, le Vietnam, mais ça peut être typique aussi local. Hein. On a aussi bien des paysans locaux qui viennent proposer leurs produits que d'associations du bout du monde. Mais les associations, elles sont toutes locales et à but culturel, humanitaire ou sportif. Donc l'idée aussi, c'est de pouvoir aider les projets à se mettre en œuvre toute l'année. Mmh. Voilà, c'est vraiment militant. Et puis on a un festival militant. Hein. On a aussi des stands militants. On accueille des stands militants autour de l'écologie, autour des valeurs citoyennes. On a un festival qui se revendique aussi antiraciste, hein, vraiment. C'est quelque chose qui nous tient à cœur, de le dire haut et fort et de le revendiquer.
0: Cette année, vous attendez combien de festivaliers? Est-ce qu'il reste encore de la place?
1: Alors ça, combien on attend de festivaliers? Ça, j'adorerais savoir combien on attend de festivaliers à l'avance. Pour l'instant, notre billetterie n'est pas complète. L'année dernière, en fait, on est comme tous les festivals, hein, soumis un peu à ce choix de dernière minute des festivaliers. Pour l'instant, la billetterie se porte très bien. On est dans les mêmes chiffres que l'année dernière. Et l'année dernière, on avait fait complet sur une partie du festival. Donc, on va espérer que la dynamique se poursuive en ce sens-là. Voilà, la jauge du festival, elle est de 15 000 par jour, mais on est rarement, on l'atteint rarement le vendredi et le dimanche. Quoi que cette année, le dimanche, c'est le jour où on vend le plus pour l'instant. La programmation a l'air de beaucoup plaire aux gens le dimanche. Mais ça va être une belle édition, je pense. Oui, en plus, la météo, pour l'instant, s'annonce plutôt belle. Donc, voilà.
0: Alors, comment, voilà, il reste plus que quelques jours hein, avant le festival. Ça va arriver vite. Comment vous vous sentez à l'approche?
1: Bah là, on court partout. On court partout pour monter notre petite ville. Voilà. Il y a des gens qui font ça sur ordinateur, des simulations où ils montent des villes. Nous, on le fait en vrai. On va accueillir chaque jour autant de monde que la population de la ville. Donc, il faut remonter une ville, voilà. Sauf qu'en plus, on propose des scènes, on propose des bars, etc., etc. Mais il faut aussi penser à l'eau, à l'électricité, toutes les installations pour bien accueillir les festivaliers pour pouvoir fonctionner. Donc là, on court partout. Voilà, à côté de moi, j'ai Alizé qui est en train de transpirer pour répondre aux dernières demandes des groupes, pour l'accueil, pour les runs, pour toutes ces choses-là. J'ai mon équipe, là, Nathan, qui arrive vers moi, qui s'occupe de toute la signalétique, là, qui est en nage. Voilà. Donc là, ça fourmille dans tous les sens. Il y a les électriciens qui sont sur le site, les plombiers. Voilà, on n'arrête pas, les grues qui posent les éléments. Donc là, c'est vraiment une fourmilière. Voilà, ça court partout.
0: C'est intéressant de le mentionner parce que c'est vrai que quand on est festivalier, on se rend pas compte de toute la machine derrière.
1: Eh ben non, notre boulot, c'est que personne ne s'en rende compte. Mmh. C'est bien ça qui fait le quand on est là pour s'amuser, pour profiter, et pour si on s'en rend compte, c'est qu'on a mal fait notre boulot, quoi. Voilà, si on se dit ah tiens, je vois là qu'il y a un truc qui marche ou qui marche pas, ou je vois un câble ou je vois un truc, c'est que du coup on a mal voilà, ou que si quelqu'un cherche où sont l'eau ou les toilettes ou je ne sais quoi, ou que un bar ne marche pas, etc. Bah c'est là qu'on se dit bon bah là ils voient qu'il y a un truc qui va pas, donc ils se rendent compte du truc. Mais notre boulot, c'est que personne ne se rende compte du travail. Ouais.
0: Et ça, ce sera nickel. Et on va super bien profiter du festival Rencontrer Racine. Merci beaucoup.
1: À bientôt.
0: Merci, au revoir. Et je vous propose d'écouter un titre de Sorg et Napoléon Maddox. Ce sera le titre TikTok. Ils seront le samedi sur la scène B de Rencontre et Racine. 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

0: Et c'était TikTok de Sorg et Napoléon Maddox sur les ondes de Radio Campus Besançon. Vous êtes à l'écoute de l'émission La Plage, une spéciale festival. Et on poursuit. Les 24 et 25 juillet aura lieu la dernière édition du Festival de la Paille. Et afin d'en discuter, j'ai tendu les micros à Eugénie Burnier, directrice du festival.
1: C'est un festival qui a lieu à Métabier, en bas des pistes de la station, donc un lieu un peu atypique. Il a fait toute son identité autour de ce lieu, entre montagne et forêt. C'est un espace qui existe depuis 25 ans, dans lequel on retrouve deux scènes, environ 20 000 festivaliers et festivalières, qui se retrouvent chaque année autour d'une programmation avec une scène nationale, voire internationale, et puis des artistes locaux, régionaux, qui sont en pleine émergence, en plein essor.
0: Alors cette année, c'est une année un petit peu particulière, puisque ce sera la dernière du Festival de la Paille. Et dès qu'on ouvre votre site internet, la première chose qu'on voit, donc c'est un message qui apparaît, qui annonce que là, ce sont les dernières places disponibles, que si on en veut, ben, il faut se dépêcher. Est-ce que vous vous attendiez à ce que cette dernière édition soit déjà quasiment complète ?
1: On pouvait que l'espérer, on avait... C'était important pour nous de pouvoir partager cette dernière édition-là avec notre public et on a suffisamment confiance en lui pour savoir qu'il serait au rendez-vous. Mais on était tellement remplis d'incertitudes à l'automne avant de poser cette décision qui est quand même lourde de sens, qui est d'arrêter le festival, qu'on avait un peu ce coup de poker en se disant soit on a raison d'y croire et on va nous suivre, soit c'est plus possible. Enfin voilà, pour un ensemble d'éléments. Nous appartiennent ou non. Et l'engouement qu'il a pu avoir dès l'annonce de dernière nous a rassurés sur le fait que la paille, c'est pas une histoire que pour nous, c'est une histoire pour énormément de personnes. Et se pouvoir se trouver là, ce début de mois de juin, avec un festival quasi complet, puisqu'il reste que quelques places pour le vendredi, c'est d'autant plus enthousiasmant, puis ça donne encore plus de sens pour nous à comment préparer cette dernière édition.
0: Vous êtes aperçu que ce festival, c'était aussi le festival des festivaliers quelque part ?
1: Oui, mais je pense que tous les festivals sont les histoires des festivaliers et des festivalières. C'est eux qui le font vivre et qui lui racontent son histoire, en fait, qui la construisent et qui lui impulsent l'énergie aussi atypique que chaque festival peut avoir. La paille, pour beaucoup, moi j'en suis un bon exemple, d'autres personnes le sont dans l'équipe, mais pour beaucoup de personnes dans le festival, on retrouve, c'est le tout premier festival en fait que beaucoup de jeunes font. Et qui reviennent des années plus tard avec leurs enfants, leurs conjoints, leurs conjointes, leur entourage pour leur faire découvrir. Et ça se ressent beaucoup dans l'activité de billetterie qu'on a eue ou les retours qu'on peut avoir des festivaliers de l'édition 2026. C'est des personnes qui soit vont découvrir pour la toute première fois, soit reviennent après des années parce que ça, c'est un moment qui a marqué leur vie de jeunes, d'étudiants, de découvertes musicales. Voilà, c'est des moments qui sont importants pour eux.
0: Alors au niveau de la programmation, cette année on y retrouve des artistes locaux comme Alexandrie, THK, Chao, Sinza, mais aussi des têtes d'affiche comme L'Entourloupe, Mickey ou encore Youssoupha. Est-ce que vous avez fait le choix d'une programmation spécifique pour marquer cette dernière édition ?
1: C'était un challenge de faire cette dernière édition et d'autant plus pour notre programmateur Aurélien Bouvray parce qu'il s'agissait d'imaginer quels sont les noms qui vont ouvrir et clôturer l'édition et donc l'histoire du Festival de la Paille. Et donc on s'est beaucoup questionné sur comment agencer ces deux scènes. Et c'était important pour nous, au même titre que l'ensemble du projet, de se dire que c'est la fin du Festival de la Paille, mais qu'on a toujours un regard qui est porté vers... Et qu'il n'était pas question de tomber dans une forme de nostalgie et de regret, mais vraiment de se dire qu'il y a encore de belles choses qui vont arriver sur les scènes de musique en France et au-delà. D'où la réflexion qu'on a eue sur cette scène régionale avec des artistes qui sont prometteurs, qui sont en plein essor, qui ont une activité florissante. Je pense à Copycat, je pense à Damantra, je pense évidemment à THK qui maintenant tombe quand même sur une scène plus affirmée. Et puis il y a eu des clins d'œil à nos festivaliers. Les Vents Passent, forcément, ça fait clin d'œil à pas mal de nos festivaliers de longue date. Et puis des artistes comme Mickey ou comme L'Entourloupe ou Louisa, qui sont des artistes qui réunissent, qui fédèrent et qui sont là pour faire la fête. Donc c'est plutôt la façon dont on avait envie d'imaginer cette édition, une grande fête.
0: Et est-ce que, au-delà de la programmation, vous avez prévu des choses pour marquer le coup ?
1: Forcément. On peut pas dire au revoir comme ça au festivalier. On peut pas imaginer cette édition sans faire des clins d'œil, sans partager l'émotion avec eux. Alors je ne dévoilerai rien ici, mais les festivaliers qui seront là auront, je pense, de belles surprises et puis surtout des façons pour nous de saluer 25 ans d'une histoire qui part d'une bande de copains. Qui avait envie d'organiser des concerts dans un champ. C'est ça l'histoire du Festival de la Paille. Et on avait envie aussi de faire un clin d'œil à cette bande de copains. Et j'ose espérer qu'il y aura encore des bandes de copains qui auront envie d'organiser des festivals et des concerts dans des champs et qui donneront vie à des histoires comme celle de la Paille.
0: Qu'est-ce que tu aimerais dire au Festival de la Paille ?
1: Alors, le premier mot qui vient et qui peut sans doute être un peu bateau, c'est merci. Mais c'est pas un mot vidé de sens, parce que le merci va en premier lieu aux organisateurs et aux organisatrices, à l'ensemble des bénévoles. C'est en moyenne 500 personnes hein, qui sont impliquées dans ce projet-là, et c'est des personnes qui impliquent de leur temps de manière parfaitement désintéressée pour faire vivre ce rendez-vous, et qui se retrouvent à prendre une décision qui est pas facile, qui est d'arrêter ce festival. Qui le font avec engouement, qui tiennent ce festival à bout de bras, qui comptent pas leurs heures, qui ont déployé des compétences et qui mettent toute leur énergie dedans et qui sont les personnes de l'ombre, mais qui méritent toute la lumière. Et puis au Festival de la Paille, moi je l'ai connu en étant festivalière, en étant mon tout premier festival sur lequel j'ai découvert des groupes que j'écoute encore beaucoup aujourd'hui. Et pour ça, je dois lui dire merci. Et puis merci d'avoir fait vibrer les montagnes et puis les forêts et puis ces zones rurales et d'avoir permis à beaucoup de s'ouvrir au monde, de s'ouvrir à l'autre et d'être curieux.
0: Eugénie les a mentionnées, puisqu'elles sont de la région et surtout programmées dans plusieurs festivals cet été. Je vous propose qu'on s'écoute tout de suite les Copycat avec leur titre Mode Avion.

0: Et c'était un extrait du titre Mode Avion de Copycat sur les ondes de Radio Campus Besançon. Vous écoutez La Plage, une émission spéciale ce midi pour les festivals. Et on poursuit cette émission avec le festival No Logo. Alors, en ce qui le concerne, il est complet, mais vous le savez, cette édition est un peu particulière puisque le lieu a changé et la programmation est secrète. Alors, je me suis rendue dans les locaux du No Logo à la rencontre de Florence Enseigne, directeur du festival, pour en savoir un peu plus sur l'organisation de celui-ci. Il commence par nous rappeler un petit peu les fondamentaux de No Logo.
1: On a monté ça il y a 13 ans, c'est la 13e édition en 2026. Et en fait, c'est un festival de musique. Sauf qu'il est un peu particulier, on montre que c'est possible de faire un festival sans partenariat public et privé, donc sans subvention, sans mécène, sans sponsor, sans bénévole, dans le but de montrer qu'on peut développer un territoire rural par une manifestation culturelle, voilà, et créer beaucoup de choses positives pour le territoire grâce à la manifestation. Et on est totalement autonome, comme je le disais, donc il coûte 0 euros contribuable et il est financé à 100% par les acteurs de festival que sont les festivaliers. Donc voilà, sur le schéma économique du festival, mais sinon, pour rassurer tous les auditeurs de Radio Campus, nous sommes un festival de musique spécialisé dans le reggae et dans le dub. On a aussi des petites ouvertures. Chaque année, on va faire un peu de musique du monde, un peu de hip-hop. Voilà, c'est un festival qui va vivre sa 13e édition. Et on a fermé le chapitre 1 l'année dernière avec la dernière édition aux Forges de Fraisan. Et on ouvre un nouveau chapitre à Pont-sur-l'Ognon en Haute-Saône pour les 11 prochaines années.
0: Cette nouvelle édition du No Logo a été complète hyper rapidement. Alors on rappelle, c'est une jauge réduite, la programmation n'est pas affichée, les personnes le sauront le jour J. Quel effet ça a fait quand vous avez vu que ça s'est rempli hyper vite?
1: Alors ça va au-delà de ça, hein, parce que la programmation, les festivaliers vont la découvrir à la première note de musique tous les jours avec tous les artistes. Il n'y aura pas une annonce qui est faite le vendredi pour les artistes du vendredi, le samedi. C'est vraiment, il y aura un système de rideaux et en fait les festivaliers découvriront les artistes à la première note de musique. Effectivement, comme je le disais, on savait que l'édition 2025 est la dernière à Fraisan. On avait travaillé un an pour ce changement de lieu, on devait aller à Ornans et ça n'a pas pu se faire à la dernière minute parce qu'un agriculteur nous a fermé la porte alors qu'il s'était engagé auprès de tout le monde pour accueillir le festival sur ses terres. Donc on s'est pris un mur en pleine tête qu'on n'a pas vu venir au mois d'octobre dernier. Donc là, ça a été compliqué, on ne savait pas comment on allait réagir, comment la suite allait se passer. Du fait qu'on est indépendant, forcément la trésorerie est compliquée, donc il y a eu des décisions à prendre rapidement. Il y a eu aussi une grosse solidarité de la part des festivaliers, des acteurs du festival, mais aussi des acteurs culturels du territoire. Donc on a annoncé que Ornans se faisait pas, tout le monde nous a dit mais on peut vous accueillir, on peut venez passer l'édition 2026 chez nous, ou plein de festivaliers nous ont envoyé mais venez dans mon village, dans ma ville, des communautés de communes, des villes nous ont appelé. Donc on a fait un peu le ménage dans tout ça, on allait visiter beaucoup de lieux, puis on a vu que au 1er janvier on n'avait aucun lieu, on était sans domicile fixe. Donc là c'était compliqué. Donc on a revu un peu notre schéma. On s'est dit on va pas vous faire une édition à la va-vite en 2026, donc on va retourner le problème à l'envers, parce que la question qu'on recevait tous les jours par des milliers de festivalistes, c'est alors en 2026 on fait quoi, même des artistes, des prestataires, de tout le monde, alors en 2000, et moi ça m'a saoulé d'entendre ça parce que j'avais pas de réponse, en fait je pouvais pas répondre. Donc derrière je me suis dit on va retourner le problème, on va déjà continuer quoi, sauvegarder notre outil industriel qui est faire un festival. Donc là on est rentré en prospection pour retrouver un nouveau lieu, mais on a dit ok, quelle leçon on peut tirer de ce qu'on vient de vivre. C'était on nous a planté à la dernière minute, c'était injuste, donc ok, on va déjà repartir sur un bail commercial de 10 ans tout de suite. Donc l'objectif en janvier c'était de re-signer un bail de 2027 à 2037. C'était le problème de 2026 ne se posait plus, parce que ce qu'on voulait c'était voir une vision sur le plus long terme. Ce qu'on a fait, on a trouvé un lieu, on a signé un bail de 2027 à 2037, et après on a arrivé sur le fait qu'est-ce qu'on fait en 2026. Et là, on a vu qu'il y avait une possibilité aussi de faire quelque chose en 2026. Par contre, il y avait une possibilité qui était réduite, parce que accueillir 17 000 personnes, ça nécessite techniquement des investissements sur l'assainissement, sur l'eau, parce que nous, on est un festival qui essaye de tendre, en tout cas, à respecter au maximum l'environnement et de réduire un maximum l'impact écologique de la manifestation sur le territoire, sachant qu'on souhaite être en milieu rural. Donc là, des agriculteurs, des terres agricoles. Donc une fois qu'on avait trouvé ce lieu pour les 10 prochaines années, on s'est dit allez, on fait 2026, il y a une possibilité, mais par contre ça sera en plus petite jauge, donc à 5000 personnes, entre 5 et 6000 personnes, parce que c'est ce qui va permettre, avec les réseaux en place, d'accueillir ce nombre de festivaliers. Donc c'est ce qui s'est passé, et après tout allait vite, parce que le mardi on a signé le bail, le jeudi on faisait notre conférence de presse 30 avril, si je me rappelle bien, et on mettait en vente le 1er mai. Donc en fait, on n'a rien inventé et ça allait tellement vite que quand on a fait notre conférence de presse, c'était impossible de faire une programmation en deux jours parce qu'on avait tout lâché nos artistes au mois d'octobre 2025. Donc on a dit, ok, on fait une conférence de presse, on annonce simplement un lieu et le nom, nos logos. Il y aura une édition en 2026, c'est ce que veulent les festivaliers. On a mis en vente le lendemain en se disant pareil, on n'aura pas de nom. Et là, on pensait vendre, on sait qu'on a 1500, 2000 personnes qui allaient acheter leur passe parce que c'est des statistiques qu'on a sur les 12 premières années. Mais on s'attendait pas à ça, à cette confiance que les festivaliers nous donnent parce que c'était la première fois qu'on annonçait aucun nom, en fait. Normalement, les artistes participent à l'impulsion d'achat pour acheter sa place en plus des valeurs et choses comme ça. Sauf que, avec les enquêtes qu'on fait tous les ans auprès de nos festivaliers, on a vu que la programmation arrivait en quatrième position. Donc déjà, il y avait les valeurs. Ils viennent pour la fête, pour l'ambiance, pour les valeurs et après pour la programmation. Donc voilà, ça s'est passé. Donc là, on s'est dit, ok, on a mis en vente il y a deux jours, on a monté ça il y a 13 ans, c'est la 13e édition en 2026. Et en fait, c'est un festival de musique. Voilà, sauf qu'il est un peu particulier. On montre que c'est possible de faire un festival sans partenariat public et privé, donc sans subvention, sans mécène, sans sponsor, sans bénévole, dans le but de montrer qu'on peut développer un territoire rural par une manifestation culturelle. Voilà, et créer beaucoup de choses positives pour le territoire grâce à la manifestation. Et on est totalement autonome, comme je le disais. Donc, première fois qu'on annonçait aucun nom, en fait. Normalement, les artistes participent, sans annoncer la prog, mais on n'en a jamais eu le risque était trop grand, puis on n'a jamais eu, j'ai toujours eu trop peur, parce que c'est des risques financiers qui sont énormes, le nos logos, et voilà. Et j'ai jamais eu les coronesses de le faire. Et là, on s'est dit, on peut le faire. Donc, on va pousser le concept encore un peu plus loin. On va dire aux festivaliers qu'on va pas du tout annoncer la programmation, et on veut vraiment que les festivaliers découvrent la programmation à la première note de musique. Donc, c'est ça. Donc forcément, là, ce qu'on vit, c'est de dire merci au festival et merci pour la confiance, parce que j'ai jamais vu aucun autre festival vendre 15 000 billets ou 5 000 passes 3 jours aussi vite. Donc là, maintenant, c'est comment on est à fond dans le boulot pour les accueillir et surtout...

0: gays, de dub. Voilà, il y aura des belles surprises, des belles rencontres, des beaux moments. Ça, c'est chouette. Et maintenant, il faut que la qualité sur l'expérience festivalier, l'accueil, le camping, voilà, les toilettes, les douches, le temps d'attente. Donc, on est en train de travailler là-dessus.
1: Alors, justement, comment on s'organise, comment on se réorganise sur un nouveau lieu totalement nouveau en si peu de temps?
0: Eh ben, on repart à zéro. Et puis, on se pose pas de questions. Et puis, on sait qu'on a 2 mois et demi, 3 mois pour le faire. Donc, tout le monde travaille. C'est le travail, l'abnégation, voilà, d'y arriver. Après, on a une expérience en 12 éditions. Même si on change de lieu, on doit réécrire ce chapitre, repartir de zéro. Ce qui est une chance, on a quand même emmagasiné 12 ans d'expérience avec les équipes techniques, avec les directeurs techniques, les régisseurs. Donc là, on est au travail. On se pose pas la question parce que le contrat moral est là. Les festivals nous ont fait confiance. Donc maintenant, tout sera pas optimal parce qu'on sait très bien que c'est pas sur la première année qu'on aura. On va découvrir les points positifs, les points négatifs du site. Mais on sait que voilà, l'objectif maintenant, c'est 2027. Si on veut une vision à moyen terme du Nologo, c'est remplir 2027. Donc là, on fait cette édition pour garder le lien avec nos festivaliers et pour regarder comment répond le site d'accueillir du public. Voilà, on est dans le travail, dans l'abnégation et surtout, on a envie d'être positif. Voilà, parce que la confiance est là et voilà, on a pas le droit de décevoir.
1: Ça vous oblige quand même à voir les choses un peu différemment parce qu'il me semble qu'il n'y aura pas, par exemple, d'association ou...
0: Voilà, on a dû prendre des grandes décisions. Alors, on doit faire des choix budgétaires. Et on doit aussi, comme je dis, c'est vraiment le paradoxe du moment de l'organisation, c'est comment faire plaisir au festival et leur mettre des étoiles dans les yeux pour qu'ils reviennent en 2027, et comment on va aussi faire certaines économies en 2026, budgétairement parlant. Donc il y a quelque chose, genre, tout de suite, le village associatif, déjà ça prend du temps, faut contacter les associations, faut mettre en place des choses, donc tout de suite on a dit ça, sur 2026, on fait une pause, par contre on a appeler toutes les associations, on leur a expliqué, on leur a dit on refait encore mieux en 2027 et ils seront tous là. Après, tu vois, il y avait une chose, je me dis, est-ce qu'on va faire des concerts au camping? Parce qu'il y a déjà, il y aura déjà 15 concerts par jour, 10 concerts par jour sur le site du festival, 5 concerts sur la grande scène, 5 concerts sur la scène dub, qui vont jouer les uns après les autres. C'est pour ça qu'on n'annonce pas la programmation aussi, parce que les festivaliers ne peuvent pas manquer un concert s'ils le souhaitent. Et après, se pose la question, tout ce qu'on fait sur le camping, les concerts du début d'après-midi, les afters de fin de soirée, le théâtre de rue et choses comme ça. Et à un moment, ben, on va quand même faire des choses parce qu'on veut faire plaisir aux festivaliers. Et je crois qu'il y a des codes au Nologo, des gens qui attendent vraiment certaines choses. Donc voilà, quelque chose qu'on voulait peut-être pas faire, c'est les afters. Ben là, on s'est dit, avec la confiance, on va quand même refaire ça. Et voilà, on fait des choix, mais on veut pas baisser sur la qualité de l'expérience festivalier.
1: Et comment vous vous sentez à l'approche du festival? Là, on est au mois de juin, mais ça va arriver vite, hein, c'est demain, finalement.
0: Alors, j'ai deux réponses. J'en ai une politique, hein, comme font nos politiques, les plus grands démagos. Oui, vous savez, tout va très bien. Nous sommes dans totale maîtrise. Nous avons beaucoup d'expérience. Voilà, les choses seront magnifiques. Ça, c'est la version politique. Après, la version honnête, c'est ben, on est sous l'eau, on travaille 6 jours sur 7, on fait des réunions, on sait que les délais sont très serrés. Mais on y arrivera après. C'est sûr que c'est difficile en ce moment, mais on a tellement d'énergie et de motivation que nous ont envoyé tous les acteurs du festival que sont les festivaliers qu'on se plaint pas, qu'on est là, qu'on sera prêt et on le fera ensemble. Voilà. Mais oui, c'est dur en ce moment parce que c'est très dense. Voilà. Faut le faire en 2 mois. On l'a déjà fait il y a 10 ans, mais on a pris aussi 13 ans. Quoi, la première année en 2013, on l'avait fait en 2 mois, mais on était plus jeune, avec plus d'énergie. Là, ça tend le soir, moi, à 22h, des fois, je suis fatigué, mais c'est normal. Et puis, on va être prêt, on est là, on se pose pas la question. En fait, on ne peut pas se plaindre. En fait, on veut rester positif dans ce monde qui est souvent négatif, où on essaye d'opposer les uns et les autres. Ben, nous, ce qui nous arrive, c'est beau. Alors, on le fait avec nos valeurs, on retourne pas notre veste et on va bosser jusqu'au bout. Voilà. Et nous, on vous attend, tous les festivaliers. Qui vont venir sur le festival. On a hâte de se retrouver. On réécrit un nouveau chapitre tous ensemble. C'est quelque chose de collectif. Donc on va faire aussi nos enquêtes. Les festivaliers vont faire des retours sur l'édition 2026 pour encore améliorer 2027. Pour tous ceux qui pourront pas être là vu que c'est complet, on sera en direct sur Radio Campus Belfort-Montbéliard, Besançon, Dijon, sur Radio Nologo aussi, sur le site internet. Et cette année, on va essayer de faire vivre le festivalier à tous les festival à tous les festivaliers qui ont pas pu venir, un peu comme en direct, comme vivre quelque chose comme un match de foot de la Coupe du Monde ou une étape de montagne du Tour de France. Voilà. Donc restez connectés sur Radio Campus et rendez-vous cet été et pour surtout rendez-vous en 2027. Et merci à tous.
1: Et pour terminer cette émission, nous sommes en direct avec Stéphane Laurent, chercheur spécialisé sur les festivals. Bonjour.
2: Bonjour.
1: Tu m'entends bien?
2: Oui, très bien, oui.
1: Est-ce que ça va?
2: Oui, très bien, oui, ça va, oui. C'est le début de la saison des festivals, donc ça a déjà démarré et ben, j'espère que tout le monde, enfin, ça va bien se passer pour tout le monde.
1: Alors, est-ce que tu peux peut-être te présenter, puis présenter ce que

0: Tu fais justement tes enquêtes, tes projets?
1: Moi, je suis enseignant à l'université de Franche-Comté. J'ai été chercheur associé au laboratoire Eliade. Et puis, en fait, au fur et à mesure de mes pérégrinations, je me suis mis à travailler avec des festivals autour de la question du ressenti des publics et de leur satisfaction et de leur pratique culturelle. Et j'ai commencé par travailler justement avec l'intervenant précédent, c'est-à-dire notre grand ami Florent, pour qui j'ai fait la première enquête nos logos sur le public de 2015, donc de la deuxième édition. Et depuis, il y a eu un petit peu de chemin qui a été fait, et depuis, je propose des enquêtes à des structures, alors beaucoup culturelles, hein, effectivement, des musées, des scènes nationales, des SMAC, et aussi j'ai bossé sur pas mal de festivals en région, ces quelques années-là, deux fois aux Eurockéennes, deux fois à Rencontrer Racine, le Festival de la Paille, évidemment le Boxon, puisque je suis un peu jugé parti, puisque j'en suis le directeur et le programmateur, et du coup, ça me permet aussi de piloter un peu le projet. J'ai un peu quelques données sur les festivals, surtout régionaux, quoi.
0: Alors, on va y venir justement à ces données, mais avant, est-ce que tu peux nous expliquer comment se déroulent tes enquêtes et quelle méthodologie tu utilises?
1: Il y en a plein. Ça dépend aussi de la volonté du festival, hein, et de l'importance des retours des festivaliers. Et aussi, évidemment, il y a une question de budget, hein, évidemment, puisque ça a quand même un enjeu et il y a quand même un peu de travail. Sur la méthodologie, le plus simple, c'est comme on le fait avec nos logos ou comme on l'a fait avec Rencontrer Racine, etc. C'est on fait une enquête en ligne, on la transmet aux festivaliers via mail, via réseaux sociaux, on récolte les données. Par contre, on essaye d'avoir au départ, par exemple dans les bases de billetterie, des données socio-économiques ou des données d'usage qui permettent ensuite de redresser et de comparer les résultats qu'on a avec la réalité du terrain. Parce que effectivement, la plupart du temps, les gens qui répondent aux enquêtes, il y a un petit biais sociologique déjà, puis il y a un biais en termes de fanatitude. Par exemple, on sait que les festivaliers qui répondent à l'enquête No Logo, qui répondent à l'enquête Rencontre Racine, c'est des gens beaucoup qui viennent 3 jours, ils sont à fond dans le festival, etc. Et parfois, ils sont trop nombreux dans l'enquête, par rapport au nombre où ils sont véritablement dans le public. Donc des fois, il faut faire une petite correction. Ou sinon, on peut aller un peu plus loin pour avoir vraiment des données très précises, parce qu'il y a aussi des gens qui ne répondent pas aux enquêtes, ça les intéresse pas, ou ils suivent pas le festival sur les réseaux sociaux, ou ils ouvrent pas leur email, etc. Et on fait comme on l'a fait au Festival de la Paille, ou aux Eurockéennes, hein, ou à la Filature à Mulhouse, par exemple, dernièrement. On va sur place et on distribue des petites feuilles avec des papiers, et les gens remplissent l'enquête sur place. Bon, après, nous, il faut qu'on remplisse tout ça à la main, hein, on ressaisit tout à la main. Mais en tout cas, ça permet d'avoir une vision très précise de qui est là. Hein, puisque là, en fait, les gens, quand on leur donne une feuille et un papier, s'ils nous disent oui, ils se sentent obligés de répondre. Et parfois, on arrive à obtenir justement des réponses de gens qui ne répondent pas naturellement aux enquêtes. Et ça permet encore d'avoir une vision encore un peu différente et peut-être un petit peu plus précise. Alors, souvent, on fait soit l'une, soit l'autre, soit les deux. Souvent, on fait une enquête sur place et une enquête en ligne, qui permet d'avoir un truc très complémentaire. Et si on prend par exemple les Eurockéennes 2024, sur laquelle j'ai travaillé avec toute une équipe de chercheurs, hein, on a récolté pas loin de 7000 réponses, donc c'était hyper intéressant, quoi.
0: Alors, on va rentrer un peu plus dans le détail. Une fois que tu as récupéré ces données, tu analyses plusieurs choses, comme par exemple d'où viennent les festivaliers. Alors, la question que je me pose, c'est est-ce que les festivals de notre région attirent beaucoup de touristes extérieurs?
1: Oui, alors c'est vrai qu'il y a un enjeu, notamment autour de ce qu'on appelle l'impact économique. Hein. Un festival, c'est aussi un point d'attractivité de gens qui n'habitent pas dans le coin. Donc forcément, ils viennent dans le coin exprès pour le festival et ils y dépensent de l'argent, ce qui permet de faire vivre le territoire. Et ça a un enjeu non des moindres. Cela dit, hein, le mouvement qui s'opère depuis une quinzaine d'années, alors là je vais un peu faire du name dropping, mais en fait je parlerai un peu comme le dirait Aurélien Jacouane ou Emmanuel Négrier, qui sont un peu mes collègues, mes comparses avec Julien Audemars d'enquête, mais effectivement il y a un mouvement de resserrement géographique autour des festivals, c'est-à-dire qu'avant il y avait des gens qui venaient de très loin, de partout en France, sur certains festivals, etc. C'est un peu moins vrai aujourd'hui, même si ça existe encore, hein, parce qu'on sait que l'offre festivalière, elle est pléthore, et qu'en fait, de plus en plus, les gens trouvent autour de chez eux une programmation qui pourrait leur convenir et qui voilà, amoindrisse un peu cette attractivité nationale. Après, à quelques exceptions près, comme par exemple des festivals très spécialisés, comme le Hellfest, évidemment. Alors, je n'ai pas les données, enfin, je les avais, mais c'est trop vieux, voilà, pour vous le dire. Mais par exemple, le No Logo, on sait que par exemple, le No Logo, c'est 50% du public qui ne vient pas de la Franche-Comté. Mmh. Donc, il y a une personne sur deux. Alors après, effectivement, ça rayonne quand même sur les régions aux alentours, hein, la Bourgogne, Auvergne-Rhône-Alpes, Grand Est, etc. Voilà. Et là, cette proportion, en gros, si on regarde les festivals régionaux, hein, on est à 50%, ça c'est le No Logo, c'est vraiment le plus fort. Puis après, on a les Eurockéennes qui sont à deux tiers, Rencontrer Racine ou par exemple La Paille qui sont plutôt à 70-75%. Et puis je prends mon exemple, hein, un petit festival comme le Boxon, on est plutôt sur un public très local à 85% qui est franc-comtois, quoi. Avec les Alsaciens proches, les voisins, hein, qui ont, bon, il y a quand même une certaine attractivité parce que c'est pas très loin globalement, puis c'est assez accessible avec les transports.
0: Tu analyses aussi les motivations des festivaliers, c'est assez surprenant parce que ce n'est pas toujours la programmation qui les attire. Est-ce que c'est bien ça?
1: Oui, alors enfin c'est pareil. C'est, bon, on a quand même un tiercé de tête, hein, je dirais même un quartet de tête, hein, qui sont les gens viennent pour la programmation, mais globalement beaucoup ils nous disent d'abord l'ambiance. Ils nous disent aussi comment faire la fête ou faire une sortie avec des amis. Mmh. Hein, comme dirait Aurélien Jacquouane, hein, c'est faire un festival, c'est faire société. Mmh. Hein, et en fait, parfois l'expérience festivalière, elle est plus importante que la programmation. Et effectivement, ce quartet de tête, hein, ben, il est un peu, il y a quelques petites variations en fonction des festivals. Alors ça, c'est très marrant à observer. Hein. Par exemple, le festival No Logo, ben, en fait, en première, en fait, ben, c'est plutôt les valeurs du festival, venir faire la fête et l'ambiance du festival qui viennent un peu avant la programmation. Hein, je pense qu'il y a une certaine confiance dans la direction du festival de la part des festivaliers. Et en fait, ils y viennent pour l'expérience globale. Pareil, au Festival de la Paille, on voit qu'il y a un peu cette idée de venir faire la fête entre amis. Ça, c'est un truc qui est un peu fort. Et la programmation, elle est vraiment un peu en dessous quand même par rapport aux attentes des festivaliers. Et puis, vous avez d'autres festivals, hein, où en fait, la programmation, elle est quand même assez centrale, elle est très importante pour déclencher justement la consommation du festival. Alors, mais globalement, hein, ça reste quand même globalement ces quatre grandes thématiques-là qui sont importantes pour les festivaliers. Hein. Les festivaliers viennent voir un concert, mais ils viennent aussi faire plein d'autres choses. Hein. Il y a plein d'autres choses à faire dans un festival. Et voilà, je ne voudrais pas citer d'autres festivals, mais en tout cas, ouais, c'est une expérience plutôt globale. Et on voit bien, hein, que les festivals actuels, bah, ils s'intéressent beaucoup à cette question de qu'est-ce qu'on fait autour d'aller voir des concerts. Parce que, il y a d'autres enjeux qui se jouent, le confort du site, l'expérience globale, évidemment la nourriture, les boissons, etc., l'impact du festival, la part locale, etc. Enfin, il y a plein d'autres enjeux qui vont se greffer à simplement « je vais voir une superstar », même si, effectivement, la présence de stars ou de gens qu'on aime bien, elle a quand même une forte valeur quand même dans le déclenchement de l'achat d'un billet.
0: C'est vrai qu'on l'a mentionné plusieurs fois au cours de l'émission avec les différents directeurs, directrices des festivals. Il y avait toujours un moment donné où on parlait de cette expérience festival. Donc c'est vrai que c'est quelque chose qui est important. Alors, il nous reste peu de temps, mais j'ai une dernière question. Une fois que tu as réalisé ces analyses, tu fais des rapports que tu transmets au festival. Est-ce que justement ça permet de cibler des améliorations potentielles?
1: Bah, bien évidemment. Hein. Moi, on m'envoie en mission pour justement réutiliser ces informations et je pense que c'est très sain de piloter ce genre d'organisme par l'aval, hein, d'avoir un œil attentif quand même sur le ressenti des festivaliers, etc. Je pense que tout le monde globalement a compris l'intérêt de ça et tout le monde le fait aujourd'hui. Hein, je veux dire, il y a personne qui pilote un festival en se disant ce que les festivaliers pensent, on s'en fiche un peu. Donc en fait, quand on fait une étude, effectivement, moi je produis des présentations aux équipes, soit des rapports complets très détaillés, très fouillés. Souvent on fait des présentations ou en tout cas on rend un travail ou en fait où on a les résultats globaux. Puis après l'idée c'est d'aller ensuite croiser les résultats, faire du deep learning, c'est-à-dire on va très loin dans l'analyse, on va aller cibler certains comportements ou certains publics, ce qui permet effectivement parfois de détecter des choses qui n'étaient pas détectables comme ça en surface. Hein. Je sais pas, par exemple, j'ai l'exemple d'un festival où en fait il y avait une partie des gens, une petite partie des gens qui n'étaient pas très contents de l'expérience camping. Et en fait, quand on creuse un peu, en fait, on se rend compte que ben, ces gens-là, c'était plutôt les camping-caristes. Et en fait, le festival, ça leur a permis d'approfondir la manière d'accueillir les camping-caristes et de changer le camping, la disposition du camping, ou en tout cas les services qui étaient mis à disposition des camping-caristes, parce que c'est un certain type de public qui a ses spécificités socio-économiques et puis ses attentes qui ne sont pas tout à fait les mêmes que des gens qui viennent juste avec une tente et puis une tonnelle, entre guillemets. Mmh. Et effectivement, ces rendus, ils sont très importants. J'ai fait des rendus parfois devant l'équipe de direction, comme devant toute l'équipe des bénévoles, avec toute la direction, comme devant, ou alors on fait des conférences publiques, comme on l'a fait aussi dans le cadre du Festival des Eurocaennes. Enfin voilà, chaque festival se saisit de ses données pour soit les valoriser en interne ou en externe, ou simplement en faire un outil de pilotage.
0: Merci beaucoup Stéphane d'avoir répondu à mes questions dans le cadre de cette émission spéciale La Plage spéciale Festival. Merci beaucoup.
1: Ben merci et puis bonne journée et puis bel été.
0: Merci à toi aussi et puis profite bien des festivals. bonne journée, salut.
1: Allez, rendez-vous, c'est la rencontre aussi.
0: Oui, c'est ça. À bientôt. Et voilà, cette émission La Plage spéciale Festival est terminée. Bien sûr, vous pourrez la réécouter en replay sur campusbesançon.fr. C'est pas tout à fait la dernière plage puisqu'on en fera une dernière la semaine prochaine, le 1er juillet avec Amélie. Pareil pour un peu parler un petit peu de tout ce qui se passe actuellement en termes de petits festivals, d'actualités culturelles. En tout cas, moi je vous souhaite une bonne journée. Profitez bien des festivals. On sera à rencontrer Racine ce week-end. On animera des émissions vendredi, samedi et dimanche. Donc n'hésitez pas à nous écouter ou à passer nous faire un petit coucou sur le site. En tout cas, bonne journée à vous et à bientôt.

0: Bonjour à tous. Un premier cas d'Ebola en France chez un médecin humanitaire de retour de République démocratique du Congo. Il a été pris en charge dans un établissement spécialisé, actuellement isolé. Les autorités procèdent au traçage de ses contacts. La situation est suivie de très près par le Premier ministre Sébastien Lecornu. L'épidémie d'Ebola au Congo a infecté plus de 1000 personnes et fait 267 morts. Encore une journée de canicule sur la France. 58 départements sont en vigilance rouge, du nord à la Haute-Garonne, en passant par le Finistère et le Puy-de-Dôme. À 10h ce matin, on a relevé plus de 36 degrés à Niort. L'abbaye du Mont-Saint-Michel fermera ses portes à 13h. Même chose demain, en raison des fortes chaleurs. Des fortes chaleurs qui accentuent les risques de noyade. Nouveau drame en Gironde. Un enfant de 6 ans est mort noyé hier soir au lac de Bègles. Accompagné de ses parents, il se baignait sur une plage non surveillée. Depuis le début de l'épisode de canicule, on déplore au moins 43 morts par noyade. Autre conséquence de cette chaleur, les coupures de courant. 68 000 foyers sont actuellement privés d'électricité dans le Finistère. 120 000 foyers étaient concernés au plus fort de l'incident, selon le ministère de l'Énergie. Un rétablissement complet est attendu en fin de journée au plus tôt. Après l'électrochoc de l'affaire Liana, une nouvelle piste pour lutter contre les violences sexuelles faites aux enfants. Le ministre de la Justice, Gérald Darmanin, se dit favorable à la création de fichiers de surveillance des pédocriminels, à l'image des fiches S pour les personnes susceptibles de mettre en danger la sûreté de l'État. Cette proposition intervient alors que Jérôme Barella, soupçonné du meurtre de Liana, avait fait l'objet de plusieurs plaintes et signalements sans être inquiété par la justice. Et puis le foot avec la suite de la Coupe du Monde. On joue aujourd'hui la dernière journée des trois premières poules avec Suisse, Canada, Écosse, Brésil ou encore Maroc, Haïti. Les Bleus joueront vendredi contre la Norvège, mais sans Didier Deschamps. Le sélectionneur est rentré en France pour les obsèques de sa mère. Voilà pour l'essentiel de l'actualité. Passez une excellente après-midi.
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0: Et bonjour à tous. Aujourd'hui, dans les pépites de Pépé Coyote sur Radio Campus Besançon 102.4 FM, je reçois pour son émission Cynthia Axin, une jeune tatoueuse byzantine. Nous allons parler de son parcours, de son amour du tatouage, de son tout nouveau salon de tatouage rue Pasteur, de sa technique, des nombreuses conventions auxquelles elle participe. Bref, l'univers du tatouage n'aura plus de secret pour vous. Bonjour Cynthia.
1: Bonjour Pépé Coyote.
0: Alors Cynthia, comment te sens-tu dans ton émission?
1: Un tout petit peu stressée pour commencer, mais je sais que tu vas me mettre à l'aise, donc j'ai hâte de voir ce qui va se passer.
0: Tu es plus stressée que lorsque tu vas démarrer un tatouage?
1: Bah là tout de suite oui, parce que maintenant j'ai quand même l'habitude de tatouer, mais c'est vrai qu'au début c'était stressant d'entamer un nouveau projet. Mais là effectivement je suis hors zone de confort.
0: Est-ce que tu te souviens de du premier tatouage que tu as réalisé?
1: Eh bien oui, parce que j'ai été contrainte et forcée de le faire sur moi. Effectivement, oui, je m'en souviens et il est encore là.
0: Bah oui, ça s'efface pas, ça, le tatouage.
1: Non, on peut le recouvrir. J'ai choisi de le garder. J'ai rien recouvert de toute façon. J'essaye de choisir avec beaucoup d'attention mes projets et tout ça. Et puis celui-là, il a une valeur sentimentale supplémentaire, effectivement. Il est encore là.
0: Bon, c'était pas un petit cœur ou à ma maman?
1: Non.
0: On te retrouvait traditionnellement.
1: Non, c'est une petite abeille. Enfin, une petite abeille, il y a quand même quelques centimètres. Mais oui, premier tatou sur peau humaine, enfin même sur peau. C'était sur moi, c'était un peu le contrat passé durant l'apprentissage. Il fallait, pour se rendre compte un petit peu des sensations, tout ça. Mon boss voulait que je me tatoue moi en premier, quoi.
0: Ah bon, pour voir le résultat.
1: Ouais, après, je trouve que c'est une conception un peu particulière, parce que pour le coup, il faut gérer son stress, gérer sa propre douleur, et puis la première fois qu'on tatoue, Donc ouais, c'est une expérience particulière.
0: Et c'est toi qui avais fait le dessin, enfin le premier
1: alors,
0: dessin.
1: C'est drôle parce que je l'avais préparé parce que je savais que ça allait arriver à un moment. Je savais que tous les autres apprentis qui étaient passés par là avaient fait comme ça. Et puis j'avais été tenue au courant que ça se passerait comme ça. Donc j'avais préparé le dessin. Sauf que je ne m'attendais pas au jour où il m'a demandé de le faire. Donc mon dessin, il était chez moi. Je ne l'avais pas avec moi ce jour-là. J'étais fâchée quand il m'a dit « c'est le grand jour ». Parce que oui, je l'ai su vraiment le jour même. Et du coup, j'ai dû faire mon dessin en dernière minute un petit peu. Donc moi qui aime préparer les choses, c'était un peu intimidant. J'ai dû aller me chercher un vêtement parce que je me suis tatouée. Il faut quand même une zone qui soit accessible. Donc quand on tatoue, on a besoin vraiment de ses deux mains. Il y a une main qui tire, qui tire la peau pour qu'elle soit bien, bien à plat et tout ça, et l'autre qui a la machine dans la main. Donc il faut une zone accessible pour les deux mains. Donc moi, ça a été un tout petit peu au-dessus du genou. Et puis, j'avais pas envie de me retrouver en slip dans la boutique, donc je suis allée m'acheter un petit short en centre-ville encore en plus. Donc voilà.
0: Donc premier tatouage, sur le au-dessus du genou.
1: Ouais, c'est ça.
0: Tu disais que ça se recouvre, tu recouvres beaucoup de tatouages?
1: Moi, c'est pas vraiment ma spécialité, mais effectivement, on est quand même... je pense que y a certaines personnes qui ont pas pris la mesure de l'impact d'un tatouage sur une vie et qui prennent un peu la décision à la va-vite, ou les choses changent dans leur vie, et puis voilà, les aléas, quoi. Mais du coup, je pense que c'est de plus en plus récurrent qu'on ait des demandes à ce niveau-là. Mais c'est pas forcément ma spécialité. J'en ai déjà fait. Y a des choses qui sont plus faciles à couvrir que d'autres. Mais effectivement, c'est une demande en recrudescence actuellement. Mais ça m'est peu arrivé effectivement d'en faire jusqu'ici.
0: Bon, on va revenir sur nos questions traditionnelles un petit peu. On reparlera du tatouage bien sûr après. Donc Cynthia, tu es originaire de Besançon ou pas?
1: Non, moi je viens d'Alsace et je suis venue pour le tatouage à Besançon.
0: C'est vraiment pour le tatouage?
1: Oui, ouais. En fait, j'ai toujours grandi en Alsace, j'ai fait mes études en Alsace. Et quand j'ai trouvé un apprentissage, quand j'ai cherché un apprentissage, j'ai d'abord cherché en Alsace, puis j'ai étendu la zone de recherche. Et du coup, j'ai fait mon apprentissage à Belfort. J'habitais encore en Alsace et je faisais juste les allers-retours en train. Et du moment que j'ai commencé à tatouer, en fait, le gérant de la boutique où j'ai fait mon apprentissage à Belfort, il était aussi gérant de la boutique à Besançon. Et donc, quand j'ai commencé à tatouer, il m'a directement fait venir à Besançon. J'avoue que ça m'arrangeait bien parce que Belfort, bon, ça m'intéressait pas plus que ça et j'avais besoin d'une plus grande ville. Donc, c'est pour le tatouage que je suis venue à Besançon et je suis arrivée toute fin de l'année 2019 et j'ai commencé à tatouer en 2020.
0: Besançon est une ville du tatouage.
1: Je crois que maintenant le tatou c'est un peu implanté partout, mais effectivement ça fait quand même il y a plusieurs boutiques qui sont là depuis pas mal d'années. Je pense que ça fait partie des premières villes effectivement où il y a eu vraiment des gens implantés et voilà.
0: Donc Alsace, Belfort, Besançon.
1: Oui.
0: Et Besançon. Là, tu es installé, tu as ton nouveau salon, on en parlera aussi juste après. Tes études, c'était donc en Alsace. Quel type d'études tu as fait des études d'art, de
1: littérature? Oui, c'est ça. Exactement, j'étais plutôt L pour le coup, parcours plutôt littéraire. J'ai fait un bac L sur Mulhouse avec une option une option lourde art plastique. Parce que ça a toujours été une évidence dans ma vie que je ferais un métier artistique ou créatif. Je savais pas, j'ai mis beaucoup de temps et j'ai eu des difficultés à savoir ce que je ferais exactement, mais c'était sûr que ce serait dans un milieu créatif, dans un domaine créatif. Du coup, ouais, déjà bac L avec option art plastique. Après. En fait, je savais pas forcément tout à fait, comme je disais, ce que je voulais faire. Et du coup, je pensais plutôt aller vers un BTS communication visuelle au départ et tout ça. Donc, j'ai fait une mise à niveau en art appliqué. Donc, c'est une sorte de prépa qui est pas mal... public, et donc c'est pas mal demandé, c'est un dossier assez conséquent à avoir, enfin faut avoir un bon profil et tout, et j'ai eu la chance d'avoir été prise, et en fait ce passage là m'a permis de voir que c'était peut-être un peu trop technique pour moi et pas assez libre, pas assez dans la création pure, et donc suite à cette prépa je suis allée en école d'art.
0: En école d'art où ça?
1: Sur Mulhouse, donc c'est une école qui était en lien avec celle de Strasbourg aussi, les arts décoratifs de Strasbourg. Je crois que la première année où j'y étais, c'était encore, ça s'appelait simplement Le Quai à Mulhouse, et après c'est devenu la IR, qui regroupe aussi une partie musique. Enfin, c'est une grosse école du coup avec différents pôles et voilà. Et puis c'est drôle de me retrouver à Besançon parce que quand je suis sortie de bac, je savais effectivement pas trop ce que j'allais faire, donc j'ai exploré plusieurs options et j'avais fait les concours pour être à l'école d'art de Besançon. J'avais été prise, mais à ce moment-là, ça n'avait pas été mon choix d'aller en école d'art, donc c'est drôle de se retrouver finalement quand même à Besançon par un autre parcours.
0: Niveau familial, enfance, il y avait déjà pas cet amour du tatouage, parce que c'est arrivé, pas quand tu étais toute petite, mais est-ce qu'il y avait cette passion du dessin? Parce qu'avant de faire le tatouage, on fait le dessin, on fait la recherche artistique avant de tatouer quelqu'un?
1: Alors effectivement, le tatouage, c'est venu bien, bien après. Pour le coup, c'est venu un peu sur le tard, on va dire. Mais parce que pour le coup, moi, j'avais personne qui était tatoué autour de moi. Pendant longtemps, pour moi, le tatou, c'était du tribal et du dauphin. Et donc, ça ne me parlait pas trop. Donc non. Mais,
0: Ah oui, le dauphin.
1: Oui, il y a eu une période dauphin, très, très marquée. Et du coup, moi, j'avais que cette vision-là du tatouage. Et il a fallu que je sois entourée par des gens qui étaient bien tatoués pour me rendre compte que non, c'était vraiment un art à part entière, en tout cas si on voulait le développer comme ça. Et puis effectivement, par rapport à la famille, je pense qu'il y a une sensibilité un petit peu artistique, mais pas plus que ça. En tout cas, moi c'est quand même c'est via ma maman que j'ai testé plein de choses. C'est quelqu'un qui a toujours été très créatif, très manuel et tout ça, donc grâce à elle. Je pense que quand elle avait besoin de m'occuper ou quoi, on peignait, on faisait des petites activités créatives. Et encore aujourd'hui, je pense que c'est des choses qui me servent parce que j'ai exploré plein de petites techniques avec elle. Et c'est ça qui a fait ma curiosité aujourd'hui, quoi.
0: Quelle a été la vision de tes parents lorsque tu as dit « je veux faire tatoueuse » et que tu as commencé à faire du tatou ?
1: Je pense que pour le coup, moi, ça a été un peu comme une révélation et un soulagement de vraiment arriver à choisir quelque chose, une direction. Ils savaient de toute façon que j'allais faire un métier créatif. Donc je pense que le stress, il n'était pas au moment de dire « je vais être tatoueuse ». C'était tout le parcours avant, quoi. Ils m'ont beaucoup soutenue. J'ai toujours eu la chance que je pense que j'ai toujours été très sérieuse et tout dans mes études et tout ça. Donc même si c'est quelque chose qui paraît très flou, le secteur artistique, je pense qu'ils ont aussi compris que j'avais la détermination et tout de faire quelque chose et que du coup ils m'ont toujours soutenue là-dessus. Et je crois que ça a plutôt était un soulagement de... Bon, après, ils ne connaissaient pas du tout le milieu, donc, mais de savoir que je prenais une direction, que je pense que ça a plutôt été bien perçu. Et puis, je crois qu'il n'y a pas eu trop de stress.
0: Est-ce que tu as tatoué tes parents ? Papa, maman, est-ce qu'ils ont un tatouage ?
1: Alors, on a déjà eu la conversation avec mon père. Mon père m'a dit que quand il était plus jeune, il l'aurait peut-être bien fait et tout, mais que ça ne s'est jamais... Ça s'est jamais produit, donc mon papa n'a pas du tout de tatouage. Et puis ma mère, c'était très drôle parce que du moment où je me le suis lancée, elle me parlait déjà de lui faire une jambe complète. Elle n'avait pas de tatou, hein, elle n'avait pas du tout de tatouage. Et du coup, j'ai dit non, mais la marge de progression est tellement énorme entre quand on commence et 5 ans après que moi j'étais pas très j'avais pas envie de lui faire une cata sur la jambe et de la voir à vie avec, donc c'est moi qui ai dû la freiner. Et puis je pense que c'est au bout de 2-3 ans de tatouage, on passait la journée ensemble tous les trois avec mon père aussi pour la fête des mères. Et je lui ai fait la surprise de l'emmener à la boutique où je travaillais à l'époque et de la tatouer. Parce que je savais, alors je ne lui ai pas fait une jambe complète, mais je me suis dit un petit tatou, ça va la calmer un petit peu. Donc je lui ai fait une petite hirondelle sur le bras. Et puis ça lui a fait plaisir parce qu'elle me tannait un petit peu depuis un moment. Et,
0: tu ne lui as pas fait la même abeille que toi, alors ?
1: Non.
0: Tu as voulu changer. Dans tes choix musicaux, tu as sélectionné un premier choix Green Tea Pen avec la chanson Mr. Sun.
1: Oui.
0: C'est une jeune Anglaise de 21 ans que je découvre parce que c'est vraiment sympa. C'est quelque chose que tu écoutes dans ta boutique, enfin dans ton salon ?
1: Oui, ouais, j'aime bien l'ambiance que ça met. J'aime bien. C'est très chill pour tatouer.
0: Très chill. Puis c'est une tatouée aussi qui chante.
1: Oui. Elle a vraiment un style particulier, une dégaine particulière, femme un peu badass, j'aime bien.
0: Donc on écoute sur Radio Campus Green Tea Pen, sur le 102.4 FM, dans les pépites de Pépé Coyote, le choix de Cynthia Xin.

0: tu n'as pas chanté, Cynthia?
1: Dans ma tête, très fort.
0: Tu chantes, non? Tu chantonnes, non?
1: Dans la voiture, ouais, comme beaucoup de monde, je pense.
0: Qu'est-ce que tu chantonnes dans la voiture?
1: J'adore Cher, Believe. Je ne l'ai pas mis dans la playlist aujourd'hui, mais j'ai...

0: Écouter Bélix, le cher, et chanter dans la voiture comme Cynthia. Cynthia, Xin, c'est pas ton vrai nom.
1: Non, effectivement, c'est un pseudo.
0: C'est un pseudo.
1: Oui.
0: Donc ça sort d'où ce pseudo?
1: Bah alors.
0: Je suis curieux.
1: Ouais, quand je me suis lancée dans le tatou, il fallait un pseudo. J'ai eu beaucoup de mal et c'est sans conviction, mais c'est là depuis des années, donc voilà. Mais oui, ça vient d'une anecdote un peu bête, mais quand j'ai voyagé un petit peu après mes études, je suis partie quelques mois avec mon petit sac à dos. Et du coup, c'est drôle parce que au Vietnam, on dit pour dire bonjour, on dit Xin Tao. Et il y a un jour, je rencontre des Vietnamiens, ils me demandent mon prénom et je dis Cynthia. Et la façon dont je l'ai dit, eux, ils croyaient que je parlais juste mal vietnamien et que je leur disais bonjour. Donc j'ai répété plusieurs fois Cynthia, et ils ne comprenaient pas et du coup, c'était drôle. Voilà, j'ai repris un petit bout de ça et je l'ai mis dans mon pseudo. Voilà.
0: Et pas Xin Tao, juste Xin.
1: Ouais, juste Xin.
0: Sinon, ça aurait fait Cynthia Xin Tao.
1: C'est ça, ça aurait été un petit peu long, je me suis dit bon. Et puis, le Xin, il fait un peu symétrie avec le Xin, donc je trouvais ça un peu sympa.
0: Si t'as mis Xin Tao, t'aurais eu droit à des tatouages asiatiques.
1: Oui, c'est ça, oui. Je pense que c'était encore trop marqué.
0: Tu étais au Vietnam, tu avais déjà cette passion du tatouage au Vietnam ou pas? Ou c'était voyage de plaisir
1: En fait, c'était j'ai fait ce gros voyage quand j'ai fini mes études. C'était un petit peu un pacte avec moi-même. Quand j'ai commencé l'école d'art, je savais que quand j'aurais fini les 5 ans, je m'octroierais le droit de voyager un petit coup avant de me lancer dans la vie active. Et du coup, j'avais déjà un petit peu en tête le tatou, mais pour moi, c'était pas réellement une possibilité. J'ai mis quand même un peu de temps avant de me dire que je pourrais en faire carrière, dans le sens où, pour moi, ça me paraissait être une très très lourde responsabilité que de marquer le corps de quelqu'un, et j'avais peu confiance en moi à cette époque-là, et il a fallu pas mal d'impulsions. Avant de me dire que je pouvais le faire.
0: Et avec ton petit sac à dos au Vietnam, tu es parti, comme on dit, en road trip.
1: Oui, c'est ça. En fait, je suis partie. J'ai commencé par le Vietnam et j'ai fait plusieurs pays sur quelques mois. En gros, j'ai fait le Vietnam, Cambodge, Laos, Thaïlande et la Birmanie à cette époque-là. C'était en 2015-2016.
0: Quel souvenir tu gardes de ces pays?
1: Ah bah c'était génial j'avais déjà voyagé plusieurs fois auparavant mais là sur une aussi longue période c'est ça a rien à voir de vraiment et puis se laisser porter par le rythme dans lequel on est dans ce que l'on veut et tout j'avais pas du tout je savais à peu près que je voulais faire ce parcours là mais si ça avait été différent ça me dérangeait pas enfin c'était beaucoup je suis quelqu'un qui est pas mal dans le contrôle de manière générale et là c'était clairement du lâcher prise et du coup c'était hyper appréciable de voyager comme ça quoi.
0: Tu étais partie toute seule?
1: Oui, ouais, je suis partie toute seule.
0: Ça pas peur de rien quoi.
1: Bah c'est peut-être l'âge hein, qui fait ça. Je sais pas si j'aurais le même culot. Mais je sais qu'on me disait que j'étais courageuse. Je trouvais pas ça forcément courageux. À ce moment-là, je sais pas si ça l'était vraiment. Effectivement, peut-être qu'il y a eu des situations où ça aurait pu être faire peur ou quoi. Mais c'était, je pense que j'étais très heureuse je me disais, s'il se passe quelque chose, c'est en faisant quelque chose de positif, en faisant quelque chose que j'aime profondément et je prends ce risque-là, quoi.
0: Donc tu as pris plaisir à faire tout ce périple.
1: Oui.
0: Et est-ce que dans ce périple, tu as visité des salons de tatouage un petit peu spécifiques c'est un tatouage différent que par chez nous, le type
1: européen? Pour le
0: coup,
1: je pense que c'était pas encore assez
0: marqué le tatouage.
1: J'étais pas sûre d'aller dans ce coin, J'étais pour le coup, je suis partie, j'étais un peu perdue dans ce que j'allais faire et tout, et donc ça a mis quand même encore. Quelques années avant que je fasse le choix de me diriger vers le tatou, donc ça a pas été un marqueur de mon voyage, en tout cas la création et tout ça beaucoup, Donc j'ai visité des choses, j'ai fait des petits ateliers, des choses comme ça. Et puis bon, rien que quand on va visiter des temples ou quoi, il y a tellement de choses. Je me souviens avoir pris beaucoup de photos en me disant, ça, ces petits éléments, ça pourra m'inspirer pour des dessins. C'était plutôt à cette époque-là, c'était plutôt le dessin encore dans ma vie que le tatouage.
0: Après, donc, tu reviens de ton périple, donc toutes ces formations, et puis tu vas attaquer ton premier poste, ton premier travail, après avoir passé le test de l'abeille, à Besançon, ou
1: oui.
0: À Belfort.
1: Après, en revenant de ce voyage, ça a encore mis quelques années, et je pense que je me suis lancée finalement dans le tatou que 3 ans après, quelque chose comme ça. Donc, il s'est passé des choses entre. Je suis sortie d'école d'art et j'ai eu la chance en revenant de ce voyage-là d'avoir un atelier d'artiste à Mulhouse encore. Et du coup, je me suis établie à Mulhouse pendant quelques temps et finalement Belfort est venu en 2019 et Besançon dans la foulée 2019-2020.
0: Atelier d'artiste, c'était pour faire quoi? Du tableau, de la porcelaine
1: À cette époque-là, je faisais plutôt de la sculpture et de la pyrogravure. J'ai fait aussi un petit peu de salon d'art à ce moment-là avec ces créations-là. Enfin, ouais, effectivement, c'est quelque chose que j'ai un petit peu laissé de côté après en trouvant le tatou. Mais je reviens, vers d'autres.
0: C'était pas Cynthia Xin.
1: Non. Il y avait mon vrai nom. Donc moi, en tant qu'artiste, c'était Cynthia Brine.
0: Après cet atelier artistique, on revient sur notre tatouage. Et puis on va faire une page musicale. Et puis on va parler tatouage encore plus qu'avant, avec un choix. Alors choix surprenant aussi, choix musical surprenant. Liner Skinner.
1: Évidemment.
0: Pourquoi évidemment ?
1: Oh bah cette musique-là, en tout cas, elle me touche justement dans les moments où je pouvais être perdue, parce que j'ai été pas mal perdue dans ce que vous l'avez compris, dans ce que je voulais faire et tout ça. Je trouve que c'est un beau message de s'écouter, écouter son cœur.
0: Est-ce que tu peux nous donner le titre ?
1: Simple Man.
0: De Liner Skinner. Le choix de Cynthia.

0: 1973.
1: Ouais. J'aime beaucoup, j'écoute pas mal de musique de cette période-là. Ouais.
0: Ouais, là, on est dans la revival rock.
1: Oui.
0: C'est bizarre pour une jeune tatoueuse branchée.
1: Bon, je pense qu'on a tous
0: des... D'écouter des chansons des années 70.
1: Oh, quand même. On est pas mal à faire ça.
0: Donc, tatouage. Donc, allez, là, on parle sérieux. Hein. Donc, premier poste, premier emploi de tatoueuse, donc, à la Main Noire, à
1: oui,
0: Besançon.
1: Ça, ouais. Exactement.
0: Donc, ouais, ça c'est... se trouve rue de Vigné, je crois.
1: Oui, c'est ça. Ouais, c'est quartier Battant, ouais.
0: Rue de Vigné. Donc là, tu es formé, tu apprends pas sur le terrain. Là, tu as déjà eu une formation.
1: En fait, c'est très officieux la formation d'un tatoueur, mais en gros, j'ai été formée pendant plusieurs mois, je sais plus, 8-10 mois, je crois, principalement à Belfort avec l'équipe de Belfort. Donc c'était la Belfort Tattoo Family à cette époque-là. Et en fait, c'est principalement de l'accueil client pour se rendre compte un petit peu des demandes que les gens peuvent avoir et beaucoup d'observations. En fait, j'ai touché une machine qu'au bout de, je pense, de 6 mois d'observation, quelque chose comme ça. Et donc, c'était sur peau synthétique au départ. Et après, effectivement, je suis venue à Besançon. Et là, c'était du plus sérieux puisque c'était effectivement sur des vrais tatous. Enfin. Je me lançais réellement.
0: Pour de vrai. Et donc, tatouage, la Main Noire. Est-ce que tu te souviens de la première personne que tu as tatouée?
1: J'ai fait...
0: À part toi, parce que toi, c'était la première.
1: Oui. J'ai quand même fait quelques tatous pour commencer à Belfort. Donc, ça s'est produit à Belfort. Et oui, je me souviens, c'était juste une date.
0: Ah, ça va, il n'y a que la date. C'était pas le petit dauphin.
1: Oui, non, c'est vrai. Je crois que je n'ai jamais fait de dauphin. Mais si, j'ai fait des dauphins. J'aurais dû en faire 3-4. Donc, ça a quand même existé.
0: Et comment ça se passe? Alors, tu parles de l'accueil. Donc, tu accueilles les gens. Quelqu'un vient te voir. Voilà, je voudrais un tatouage... alors soit on t'amène je voudrais ça, donc on te montre une photo ou un dessin, soit tu proposes quelque chose, ou c'est en écoutant la personne, moi je peux vous proposer de faire quelque chose comme ça.
1: En fait, c'est un peu du cas par cas. Les gens viennent soit avec un projet très défini, il y a des choses sur lesquelles on peut pas plus les guider que ça. Il y a des fois où c'est juste je veux une date, et à part le conseiller sur techniquement ce qui vieillira le mieux, là, j'ai peu de choses à faire. Et puis, il y a d'autres fois où les gens viennent avec une certaine idée qui est peut-être un petit peu très générique et qui manque peut-être de personnalité. Et en fait, en discutant avec eux, on voit que ils sont OK de personnaliser davantage la chose. Et donc, c'est un exemple tout bête, mais par exemple, quelqu'un qui vient avec une idée de faire quelque chose par rapport à la justice, quelque chose d'égalitaire et tout ça, qui vient avec un motif très, très bateau. J'ai plus l'exemple en tête. Et puis, en fait, de le diriger vers « Ah, ben, on pourrait faire ça plus personnalisé, en personnifiant la justice, en faisant une femme qui tient des objets liés à ça. » voilà.
0: La justice, c'est quoi? C'est représenté par quoi? C'est une petite épée ou une balance?
1: Oui, c'est souvent... Oui, exactement, c'est ça. C'est la balance. Et effectivement, guider la personne sur une personnification, ça peut peut-être être plus personnel que juste une balance. Voilà.
0: Est-ce qu'il y a des cœurs, des fleurs? Est-ce qu'il y a plus d'amour ou de justice, de haine dans le tatouage? Est-ce que tu as remarqué quelque chose ou pas?
1: On entend de tout, mais moi, mon expérience, en tout cas dans le milieu du tatou, est très positive. Je pense que on dirige aussi les gens vers lesquels on se retrouve, enfin on se ressemble. Il y a du bon comme du mauvais, mais en tout cas moi j'ai vraiment pas de souvenir de mauvaises rencontres. J'ai vraiment rencontré que des gens avec qui ça a super matché. J'ai fait que des belles rencontres et je suis très contente de m'être retrouvée dans ce milieu-là et d'avoir rencontré ces personnes-là.
0: Ton style, c'est du néo-traditionnel?
1: Oui, c'est ça.
0: Néo-traditionnel, plus noir et blanc couleur?
1: Moi, je me suis plutôt orientée vers la couleur au départ. C'est déjà moi, je me faisais davantage. Enfin, je me suis toujours fait tatouer en couleur. J'ai peu de tatouages juste en noir et gris. Et du coup, oui, c'est plutôt vers cet axe-là que je suis allée. Mais effectivement, c'est pas la demande la plus fréquente non plus. Les gens ont plutôt tendance à aller vers du noir et gris. Ils ont un peu peur de. Parce qu'il y a des clichés sur le vieillissement, de la couleur et tout ça. C'est sûr que, en fait, si on prend beaucoup le soleil, ça peut un petit peu plus devenir fade et tout ça. Mais la couleur vieillit très bien.
0: Il n'y a pas des couleurs qui perdent leur couleur, justement, plus vite que d'autres.
1: Après,
0: des jaunes, des rouges ou des pigments
1: ont quand même beaucoup évolué au fil des années, donc je pense qu'elles s'accrochent davantage, mais c'est vrai que, justement, on a quand même des archives de tatouages en couleur, et dans les années 50, par exemple, on en utilisait peu, mais par exemple, on utilisait pas mal de rouge, et le rouge, pour le coup, a pas mal disparu dans ces tatouages de cette époque. Quand on voit les photos de l'époque, les couleurs étaient très marquées, et en fait, souvent, il reste que les noirs et gris, et les zones de rouge, en tout cas, ont quasiment disparu. Donc, c'est assez. Mais on a sur ça, les pigments ont beaucoup évolué, donc on n'en est plus du tout à ce stade-là, quoi.
0: Des gens que tu as tatoués il y a quelques années, tu les revois aujourd'hui, puis tu regardes l'évolution du tatouage.
1: Oui, je pense
0: ça,
1: que...
0: Ça te permet de dire, ah, tiens, ma technique a évolué.
1: Oui, c'est ça. Ouais, c'est hyper important, effectivement, d'avoir des retours de cicatrisation et tout ça, et de voir au fil des années... Alors, de toute façon, la technique, elle évolue, on prend de l'aisance et tout ça entre le début et maintenant. Moi, j'ai toujours... était très appliqué et tout ça, donc j'ai toujours eu des bonnes cicatrisations et les lignes ont toujours été assez propres et tout ça, donc mais effectivement c'est hyper important d'avoir un retour de cicatrisation parce que ça nous permet d'ajuster la technique, de voir qu'est-ce qui a fonctionné, qu'est-ce qui fonctionnerait mieux dans la composition d'un tatouage, voilà.
0: Quand tu parles de cicatrisation, c'est l'aiguille qui tatoue, qui rentre un petit peu dans la peau pour insérer l'encre.
1: Oui.
0: Donc ça rentre, ça sort, ça rentre, ça sort, ça rentre, ça sort. Il y a différentes aiguilles en fonction de la zone ou de si tu veux faire une ligne ou une zone complète.
1: Oui, exactement. Ouais.
0: Et cette cicatrisation, ça saigne pas. Enfin, c'est.
1: Si, bah, c'est comme. En fait, c'est comme une écorchure ou quoi. Donc, y a un petit peu de sang, il y a une croûte qui se forme et tout ça. Donc, c'est une. En fait, c'est une micro-abrasion. Les gens s'imaginent qu'on rentre fort l'aiguille dans la peau. Finalement, il doit y avoir 2 mm d'aiguille qui rentrent dans la peau, mais. Il y a un petit peu de sang quand même. Moi, j'avais un petit peu peur de ça au départ parce que c'est pas trop mon truc. Mais ça va, c'est pas sanglant. Sinon, j'aurais vraiment du mal à le faire.
0: Donc, cicatrisation. Donc, on met une pommade, on met quelque chose dessus. Notre tatou, pour le voir définitivement, il faut attendre combien de temps?
1: Oui, bah alors effectivement c'est vraiment comme une plaie comme si on tombait par terre et qu'on se scratchait le genou. Il y a vraiment une période où il y a de la croûte, donc cette période-là le tatou il est vraiment pas très joli. Je pense que quand on a une première expérience on peut avoir peur de cette étape-là. Généralement on essaye quand même de préparer le client à ce qu'il va vivre à ce moment-là et alors, il y a une période de démangeaison, il y a une période où il n'est pas très beau, où il est tout croûteux. Et oui, effectivement, après, il faut attendre 3 semaines, 1 mois. Ça dépend, en fait, de la technique utilisée. Si on fait juste des tracés, c'est moins abrasif pour le corps. Et du coup, ça peut cicatriser en une semaine ou deux. En tout cas...

0: va être plus longue à cicatriser, quoi.
1: On va faire une petite page musicale, puis on va revenir parler de tatouage avec ce magnifique salon que tu viens d'investir, place Pasteur, à côté de la rue Pasteur. Une petite page musicale avec Crazy Town, Butterfly. Là c'est pareil, c'est une pochette avec du tatouage dessus.
0: Ouais, j'ai choisi parce que c'est bien bien kitsch, c'est bien daté 2000 et je trouve ça plutôt drôle.

0: Lucas, tu es toujours là?
1: Toujours.
0: On est dans la place, on est dans ton salon de tatouage. Donc ce salon de tatouage, est-ce qu'il a un nom ou c'est Cynthia Axin?
1: Bah j'ai eu vraiment des difficultés à trouver un nom, donc pour l'instant c'est en suspens. La place existe, je me suis dit c'est quand même bête de ne pas ouvrir parce que ça n'a pas de nom, donc c'est ouvert. C'est juste à mon nom d'artiste tatoueuse pour l'instant, et puis peut-être qu'il y a un nom qui émergera un jour.
0: Donc tout nouveau salon, donc à ton image, avec des belles couleurs, du mobilier, un peu comme de la Chine, de la récup.
1: Oui, c'est ça. J'aime bien allier le neuf au vintage. J'aime beaucoup faire de la brocante et tout ça. C'est quelque chose, c'est un peu une passion aussi. Donc j'ai pris plaisir à chiner pendant plusieurs mois quand j'ai su que j'allais avoir ce local et tout. Donc ouais, j'ai fait une petite sélection et je suis pas mal. Je suis bien.

0: tu n'es pas au salon, bah, tu es dans les conventions.
1: Oui, ouais,
0: j'en ai... Conventions, il y en a plein des conventions.
1: Oui, ouais, il y en a de plus en plus. J'essaye de faire une sélection quand même plutôt qualitative, enfin, où il y a vraiment un choix éditorial, on va dire, de la part des organisateurs, où on ne se retrouve pas... 20 à faire le même style, où il y a vraiment une sélection pour que la clientèle se retrouve à justement à pouvoir avoir un peu ce qu'ils recherchent dans différents styles possibles et tout ça.
0: Donc toi, c'est pas du hanpok, c'est de la machine.
1: Oui, exactement, ouais.
0: Et du néo-traditionnel. Il y a d'autres styles, il y a le tribal.
1: Il y a tellement de styles, et c'est comme en musique, il y a des sous-genres, des genres, et du coup, oui, les grands noms du tatou, je pense que ça doit être l'ornemental. Donc dans l'ornemental, il y a à la fois effectivement le tribal, l'ethnique et tout ça, il y a le black work, il y a le néo-traditionnel, le traditionnel, le old school.
0: C'est quoi le old school?
1: On va dire que ça va devenir très spécifique, mais c'est lié au traditionnel, mais c'est plus je sais pas si je vais bien le dire, j'allais dire cartoonesque, c'est plus
0: Mickey 1930.
1: Oui, ça peut être effectivement, ça peut être exactement ça.
0: Une fleur, une rose.
1: Ouais, c'est ça. C'est lié au traditionnel qui était beaucoup plus codifié, beaucoup plus. Sérieux peut-être, et le old school, ouais, c'est encore différent.
0: C'est autre chose.
1: Ouais.
0: Et sur Besançon, on retrouve tous ces styles. Vous vous connaissez entre tatoueurs sur Besançon?
1: Oui,
0: tous,
1: ouais. Ouais, je trouve ça plutôt chouette. Il y a une bonne entente de manière globale et tout. On se retrouve, on parlait de conventions, on a tendance à se retrouver aussi à ce moment-là. C'est drôle parce que parfois, il faut être à l'autre bout de la France pour croiser un collègue byzantin, donc c'est assez drôle. Mais effectivement, on s'entend plutôt bien tous ensemble, et c'est chouette d'avoir ce lien-là, parce que dans à certains endroits, il peut y avoir ce côté concurrentiel et tout. Et puis justement, on a tous nos spécificités. On a beau faire le même métier, on a tous notre patte et tout ça. Et donc, je trouve que c'est plutôt enrichissant et chouette d'avoir des profils différents et de pouvoir échanger là-dessus.
0: Donc, si on veut se faire un tatoué pour la première fois ou pour d'autres fois ou pour d'autres styles, aller au salon de tatouage de Cynthia. Et pour te contacter, ce salon, enfin pour venir au salon, donc c'est par les réseaux sociaux.
1: J'ai des horaires d'ouverture, c'est du mardi au samedi de 11h à 17h. Enfin, je déborde souvent, hein. Mais donc on peut passer directement en boutique. Et sinon, le plus simple, c'est aussi de faire une première approche sur Instagram, et puis de discuter du projet, et puis de choisir après de se rencontrer avant le rendez-vous tatou ou pas. Ça peut être intéressant quand même parfois d'échanger directement quand on a un projet un petit peu spécifique ou un peu complexe. C'est beaucoup plus simple quand même d'en discuter en vrai. Et voilà.
0: Après, tu fais le dessin, la proposition sur papier, sur ordinateur. Après, c'est imprimé sur un papier spécifique.
1: Oui, c'est ça. Pour poser pour faire le tatouage, effectivement, il faut qu'on imprime sur un papier spécial, papier carbone, qui crée un transfert sur la peau. Parce que, en tout cas, moi, il y a plein de techniques différentes en tatouage. Il y a des gens qui dessinent directement sur la peau. Il y en a d'autres qui font ce qu'on appelle du free machine, donc qui n'ont même pas forcément directement le dessin sur la peau et qui le font sur le moment. Alors, il faut faire fortement confiance à son tatoueur pour travailler comme ça. Mais moi, je fais partie de la team, je pose le dessin. Ça arrive de temps en temps que je dessine directement sur la peau, mais c'est plus des choses plus florales, plus organiques et tout ça. Moi, quand j'ai besoin d'une composition... avec plusieurs éléments, moi j'ai toujours tendance à dessiner au préalable et effectivement de poser ce qu'on appelle un stencil sur la peau pour tatouer après.
0: Oui, ce qui fait que ça permet à la personne de voir déjà ce que ça donnera
1: exactement.
0: De la forme, de la taille, si
1: ouais.
0: Ça convient, etc.
1: Exactement.
0: Et après c'est parti. Et le tatouage le plus long que tu aies eu à réaliser, ça dure combien d'heures?
1: Sur une séance, ça peut être... je ne suis pas sûre d'avoir fait plus que 6-7 heures, qui est déjà pas mal.
0: 7 heures de...
1: Ouais, c'est déjà arrivé. Mais sur moi, on m'a déjà tatoué pendant... Je crois que mon max, c'était 9 heures. Mais moi, je n'ai jamais fait une session où moi, je tatoue quelqu'un pendant...
0: Tu t'es fait tatouer
1: ouais.
0: Pendant 9 heures.
1: Oui. Ben, je le voulais. Hein. C'était, alors, pour le coup, c'était au Mondial du tatouage à Paris avec une tatoueuse d'Australie. Donc, je savais que si je ne finissais pas, je ne la reverrais pas de sitôt. Donc, il faut s'accrocher. Oui, ça paraît un peu...
0: C'est fou, enfin, 9 heures de...
1: Oui, je crois que j'avais pas... J'ai dû manger une banane dans la journée. Enfin, non.
0: Mais ça fait un... Oui, mais c'est pas obligé que ça fasse une grande taille. Il y a peut-être plein de détails.
1: Il y a parfois... Effectivement, il y a des tatoueurs qui prennent plus ou moins de temps. Là, moi, c'est un mollet complet. Et donc, l'arrière, ouais.
0: L'arrière du mollet de 9 heures.
1: Oui, oui, oui. Mais il y a pas mal de détails. Il y a plein de couleurs.
0: C'est une œuvre d'art. Oui, elle a pris son temps.
1: Oui, c'est quand même, on se l'imagine, hein, c'est déjà long de faire un dessin sur papier, donc sur peau, il y a tellement de spécificités, c'est très technique.
0: On va écouter Fontaine d'ici, puisque c'est dans ta sélection musicale, et puis après on va parler de céramique aussi, parce que dans ta pratique des arts, donc tu nous en as parlé avant, il y avait ce retour un petit peu de la céramique, tu fais de la céramique, donc on écoute Fontaine d'ici, et après on revient parler de céramique, et puis d'une autre passion, la passion du Polaroid.

0: ça finit brutal ce morceau là de Fontaine D.C. Romance. Ben Cynthia, je te remercie parce qu'on arrive à la fin de ton émission quand même.
1: Et ben ouais, ça s'est passé vite et en même temps on s'est dit plein de choses.
0: Donc moi j'ai appris plein de choses sur le tatouage, qu'on pouvait faire des tatouages qui durent plus de 9 heures.
1: Tant que le tatoueur peut. Mais oui, c'est.
0: Mais parce que là, il ne faut pas bouger. Enfin, de temps en temps, il y a une pause.
1: Bah, là, par exemple, hier, j'ai tatoué et on s'est arrêté en cours de route. On pensait tatouer plus longtemps, mais en fait, le corps, parfois, il a ses limites et on l'écoute. Moi, en tout cas, je ne suis pas de la team des tatoueurs qui persiste et qui oblige son client à rester sur la table.
0: Bouge pas,
1: c'est ça.
0: Tu l'attaches.
1: Non, je fais pas partie de ces gens-là. Il y en a, mais non.
0: Est-ce que c'est douloureux? Est-ce qu'il y a une zone douloureuse dans le corps?
1: Ah bah effectivement. Si les gens viennent continuer à se faire tatouer, c'est que c'est supportable. Mais oui, c'est 9 heures. On est très résistant, 9 heures de tatouage, on les sent. C'est les 2-3 premières heures, ça va, et puis on commence à fatiguer quand même au fil du temps. Donc ouais.
0: J'avais entendu parler que des doigts, ça fait mal des fois sur les.
1: Oui, on dit souvent les extrémités. Mains, pieds, mais en fait, pour tatouer au quotidien, je me rends compte qu'on a tous vraiment des sensibilités différentes. Il y a des gens qui vont avoir super mal sur les côtes et d'autres qui vont s'endormir. Voilà.
0: Donc, pour me faire tatouer, allez voir Cynthia Xin, rue Pasteur à Besançon. Elle vous accompagnera dans sa démarche de tatouage. Cynthia, je te remercie d'être venue dans ton émission, de nous avoir parlé de ta passion du tatouage, de ces céramiques air dry clay sans cuisson avec le projet Douleur. Et puis, merci beaucoup d'être venue.
1: Merci de m'avoir reçu, c'était un plaisir. Voilà.
0: Bonne continuation dans le tatouage et puis au plaisir de te croiser dans Besançon.
1: Au plaisir.
0: Au revoir Cynthia.
1: Au revoir Pépé Coyote.

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Et bonsoir à toutes et à tous, bienvenue dans l'émission Le Cri du Lynx sur Radio Campus Besançon, 102.4 FM, Belfort et Montbéliard, 88.8 FM. Ce soir, on va prendre le temps, et on a pris le temps pour démarrer cette émission avec quelques désagréments techniques. J'espère que de votre côté, ça se passe plutôt bien. Une émission spéciale, on va remonter 30 années... d'histoire du rock, 30 années de guitares saturées, de refrains fédérateurs, de drames, de renaissance et d'une énergie presque inépuisable qui a permis à un groupe de traverser les décennies sans jamais perdre son identité. Et cette émission est née d'un concert il y a même pas une semaine, alors que le Hellfest était dans le cœur de bien des rockers. J'ai eu la chance de voir les Foo Fighters lors de leur tournée Takeover avec cette date unique en France. C'était vendredi dernier, vendredi 19 juin du côté de la Défense Arena. 3 heures de concert devant et c'est vertigineux. Près de 45 000 personnes. 3 heures durant lesquelles Dave Grohl et sa bande ont traversé l'intégralité de leur carrière. Les grands classiques, bien sûr, les hymnes que tout le monde attend, mais aussi des morceaux du premier album que le groupe n'avait parfois plus joué sur scène depuis plus de 10 ans. Alors en regardant ce concert, une évidence s'est imposée. L'histoire des Foo Fighters n'est pas seulement celle d'un groupe, c'est l'histoire d'un homme, celle de Dave Grohl. Et c'est une émission que je consacre au personnage et à travers aussi les Foo Fighters, une histoire qui commence dans un des moments les plus sombres de l'histoire du rock dans les années 90, quand Kurt Cobain, leader de Nirvana, disparaît en avril 1994. Nirvana s'arrête brutalement, le groupe qui a bouleversé toute une génération cesse d'exister du jour au lendemain. Et au milieu de ce séisme, Dave Grohl n'a que 25 ans. Dans son autobiographie, Toute mon histoire, carnet de vie et de musique, ouvrage sur lequel aussi je me suis posé pour préparer cette émission, il raconte cette période avec beaucoup d'humilité. Il ne parle pas d'une stratégie de carrière ou d'un plan pour rebondir. Il parle surtout de vide, d'incertitude, de sentiments étranges de devoir réapprendre. Alors que tout structurait sa vie jusqu'à présent et tout ce qui structurait sa vie a disparu. Personne n'imagine alors que ce jeune batteur va devenir l'une des figures les plus importantes du rock au 21e siècle. Personne, même pas lui. Et pendant les deux prochaines heures, et peut-être d'autres heures si cette émission est faite en plusieurs parties, car j'ai beaucoup de choses à vous raconter, pendant ces deux prochaines heures et peut-être une autre émission, nous allons suivre ce parcours album après album, comprendre comment un projet presque accidentel est devenu un groupe de stade, comment un batteur est devenu un leader, comment un survivant est devenu un bâtisseur. Dave Grohl ou l'art du mouvement, c'est le sous-titre que je donnerai à cette émission Le Cri du Lynx, un petit peu spécial. Et comme toute histoire mérite un commencement, revenons à l'automne 1994. Revenons à une poignée de chansons, à quelques jours de studio et à un musicien qui tente simplement de retrouver le goût de jouer et de figer cette tourmente-là sur une cassette avec des titres qui sont envoyés. Et c'est le premier que je vais vous proposer. This is a call, extrait de Foo Fighters.

Il est difficile aujourd'hui d'imaginer le contexte dans lequel le morceau Vestiges A Call des Foo Fighters est apparu, parce que lorsqu'on écoute Vestiges A Call, là en 2026, on entend les Foo Fighters. On entend déjà ce mélange de puissance, de mélodie et d'optimisme qui deviendra leur marque de fabrique. Mais en 1995, personne ne sait encore ce qu'est Foo Fighters. Le nom a lui-même intrigue, il désigne ces phénomènes lumineux observés par certains pilotes pendant la Seconde Guerre mondiale, des objets volants mystérieux dont l'origine n'a jamais été clairement identifiée. C'est peut-être pas anodin d'ailleurs que Dave Grohl choisit ce nom pour ce projet qu'il a figé sur cassette. Dave Grohl choisit ce nom aussi presque par pudeur. S'il avait sorti ce disque sous son propre nom, Dave Grohl, la presse aurait immédiatement parlé d'un album solo de l'ancien batteur de Nirvana. Or, c'est précisément ce qu'il cherche à éviter. À cette époque, Grohl refuse d'être prisonnier du passé. Il veut être jugé sur sa musique. Et lorsque les premières copies de la cassette circulent dans l'industrie musicale, la réaction est immédiate. Les maisons de disques sont surprises. Certaines sont même complètement stupéfaites parce qu'elles découvrent un secret que peu de gens soupçonnaient. Dave Grohl sait écrire des chansons. De vraies chansons, pas seulement des riffs, pas seulement des morceaux de punk hardcore, des chansons capables de rester immédiatement en tête. Et cette capacité à construire des mélodies lumineuses est probablement l'un des fils rouges de toute sa carrière. Dans toute mon histoire, cette autobiographie écrite par Dave Grohl, il revient souvent sur son adolescence passée à écouter aussi bien le hardcore le plus abrasif que les Beatles ou Tom Petty. Cette double culture se retrouve déjà partout sur ce premier album des Foo Fighters. La rage et la mélodie, le bruit et l'émotion, l'énergie et l'accessibilité, tout est déjà là. Et pourtant, malgré son succès, ce disque reste profondément marqué par une certaine fragilité. Car derrière le vrai refrain se cache encore un homme qui cherche sa place, un homme qui n'a aucune idée de ce que l'avenir lui réserve.

Si le titre This is a Call ressemblait à une naissance, I stick around ressemble davantage à une affirmation. Et vous écoutez l'émission Le Cri du Lynx dédiée aux Foo Fighters. Une émission qui fait ce focus sur Dave Grohl, cet homme qui a toujours été en mouvement. C'est une déclaration. I stick around, une manière de dire je suis encore là. Longtemps, les fans ont cherché à interpréter les paroles du morceau comme une réponse aux tensions entourant l'héritage de Nirvana. Et Dave Grohl n'a jamais confirmé ces interprétations, mais une chose est certaine, la chanson déborde d'énergie combative et c'est ce qui rend ce premier album des Foo Fighters si fascinant. Lorsqu'il est sorti en 1995 et avec le recul, avec toute cette même puissance que ça m'a happé à mes 12 ans, il y a ce truc très fascinant parce qu'il ne sonne pas comme une œuvre de deuil, il ne sonne pas non plus comme une œuvre de désespoir, il sonne comme une œuvre de reconstitution, de reconstruction. Et Dave Grohl aurait pu écrire un disque sombre. Il aurait pu enregistrer un album hanté par des fantômes, et notamment ceux de Nirvana. Tout le monde l'attendait au tournant. Au lieu de ça, il a choisi l'élan. Il a choisi le mouvement, la vie, la lumière. Et cette attitude revient constamment dans le parcours des Foo Fighters. En tout cas, guidé par Dave Grohl. À chaque étape importante de sa carrière, Grohl a semblé était animé par une forme de gratitude presque enfantine. Il le livre dans son autobiographie, une capacité à regarder devant plutôt qu'à rester figé dans ce qui était perdu. Et cette philosophie va bientôt être mise à rude épreuve car le succès inattendu du premier album entraîne une nouvelle question. Comment transformer ce projet presque solitaire en un véritable groupe? Ça, c'est la question. Et le premier album des Foo Fighters va rencontrer ce succès. Un succès largement supérieur à ce qu'il avait imaginé. Les singles ont tourné sur MTV. Les tournées, elles, s'enchaînent. Les salles grossissent. La presse spécialisée découvre avec surprise que l'ancien batteur de Nirvana n'est pas seulement un excellent musicien. Il est aussi un compositeur redoutablement efficace. Alors comment passer d'une poignée de chansons enregistrées seules dans l'urgence à une aventure capable de durer? La réponse arrive, elle, en 1997. Et ça, c'est avec l'album The Color and the Shape. Elle va changer définitivement la trajectoire du groupe Foo Fighters. Lorsque Foo Fighters entre en studio en 1996 pour préparer leur deuxième album, Dave Grohl n'est plus le jeune musicien perdu qui enregistrait des démos pour occuper son esprit après la fin de Nirvana. Les enjeux ont changé, le regard du public aussi.

Désormais, tout le monde attend de voir si ce premier succès était un accident ou le début de quelque chose de plus grand. Et dans son autobiographie, Toute mon histoire, Dave Grohl revient souvent sur son incapacité à planifier sa carrière. Il raconte avoir toujours fonctionné à l'instinct. Pourtant, même s'il ne l'admet pas forcément à l'époque, ce deuxième album des Foo Fighters, The Color and the Shape, constitue un véritable examen de passage. Il faut convaincre, prouver et construire. Mais la situation personnelle de Dave Grohl est compliquée. Son mariage traverse une période difficile et les tournées incessantes ont usé les relations au sein du groupe. Des tensions internes apparaissent. Et puis, il y a ce perfectionnisme presque maladif qui commence à devenir une caractéristique majeure de Dave Grohl. À mesure que les sessions avancent, il n'est plus satisfait des parties de batterie enregistrées par William Goldsmith. William Goldsmith, qu'il avait débauché du groupe Sunny Day Real Estate, groupe de Seattle, aux côtés de Ned Mandel, lui bassiste, est toujours présent à la basse dans les Foo Fighters. Alors, Dave Grohl prend une décision qui va profondément marquer l'histoire des Foo Fighters. Il réenregistre lui-même une grande partie des batteries qui ont été enregistrées par William Goldsmith, comme il l'avait fait sur le premier album. Mais le problème, c'est qu'il ne le dit pas immédiatement. Et lorsque William Goldsmith découvre ce qui s'est passé, la confiance est complètement rompue et un peu après, il quitte le groupe. Et avec le recul, cet épisode révèle quelque chose d'essentiel sur Dave Grohl. Malgré son image publique de musicien sympathique et accessible, il possède également une exigence féroce, une exigence héritée du punk hardcore, mais aussi de ses années passées auprès de Kurt Cobain. Lorsqu'il croit qu'une chanson peut être meilleure, il est prêt à prendre des décisions difficiles pour y parvenir. Et parfois, ces décisions ont un prix, mais elles vont aussi permettre aux Foo Fighters de franchir un cap décisif, car au milieu de cette période agitée, naissent plusieurs chansons qui vont traverser les décennies. La première que je vous propose est une véritable décharge d'adrénaline.

Vous écoutez l'émission Le Cri du Lynx sur Radio Campus. Foo Fighters, Dave Grohl ou l'art du mouvement, c'est l'émission que je vous propose ce soir. Dès les premières secondes de ce Monkey Wrench, eh bien ça donne le ton. Il n'y a pas d'introduction inutile, il n'y a pas de montée progressive. La chanson explose immédiatement, comme si Dave Grohl avait besoin d'évacuer tout ce qui s'est accumulé pendant les mois précédents, toutes ces tensions qui sont apparues avant d'entrer en studio et pour l'enregistrement de ce disque Monkey Wrench. Et l'industrie musicale surtout le surveille. Et lorsqu'on se replonge dans le contexte de cette époque, le morceau prend une dimension un petit peu particulière. Dave Grohl est au cœur d'une période de transition. Sa vie personnelle est plutôt secouée et le groupe, lui, est en pleine mutation. Il y a toujours l'ombre de Nirvana, toujours, encore, et là. Et avec Monkey Wrench, eh bien, cela ressemble davantage à une prise d'indépendance, une manière de couper définitivement le cordon avec les attentes que les autres projetaient sur lui. Musicalement, le morceau est fascinant parce qu'il réconcilie deux mondes qui semblaient parfois incompatibles. D'un côté, il y a cette énergie brute, héritée de son parcours dans la scène hardcore de Washington DC, celle dans laquelle Grohl a grandi en tant cadeau, et puis ensuite en tant que musicien, et puis de l'autre, il y a un sens du refrain immédiatement mémorisable, et cette combinaison deviendra l'une des signatures des Foo Fighters, la recette Foo Fighters. Mais ce qui marque durablement ceux qui ont pu écouter ce titre à l'époque, lorsque c'est apparu. D'ailleurs, vous avez peut-être découvert ce titre sur le plateau d'une émission télé qui s'appelait Nulle part ailleurs, pour un live en direct du Festival de Cannes. J'y étais et je suis resté figé à l'époque, figé, sourire béat. Ce qui a pu nous marquer durablement à l'époque, c'est cette fameuse phrase chantée là, sans reprendre son souffle, un passage qui est devenu légendaire, une performance aussi qui résume parfaitement l'état d'esprit du groupe à cette période. Tout donner, ne rien retenir, quitte à finir à bout de souffle. Et pourtant, aussi puissante soit-elle, cette chanson Monkey Wrench n'est pas le titre qui va définir cet album. Il y a un titre qui, après 30 ans, demeure le cœur battant des Foo Fighters, qu'ils auront joué systématiquement à la fin de leur set. Et ça a été le cas notamment à la fin de leur set, qui a duré 3 heures du côté de la Défense Arena. C'était le 19 juin dernier. C'est le titre « Everlong ».

Depuis près de 30 ans, ce titre-là accompagne les Foo Fighters partout, dans les clubs, dans les stades, à la radio, dans les films, dans les moments de joie comme les moments de deuil. Et ce qui est fascinant, c'est que Dave Grohl n'a jamais cherché à écrire un classique dans toute mon histoire, carnet de vie et de musique. Dave Grohl évoque souvent... les chansons qui semblent arriver naturellement, comme si elles existaient déjà quelque part et qu'il suffisait de les capter. Et Everlong fait partie de ces morceaux à cette période. Dave Grohl vit une histoire d'amour après plusieurs années particulièrement mouvementées. Et pour la première fois depuis longtemps, il ressent une forme d'équilibre, une impression que la lumière revient progressivement. Et cette sensation irrigue toute la chanson, mais réduire Everlong à une simple chanson d'amour serait une erreur. Si elle continue de toucher autant de monde aujourd'hui, c'est parce qu'elle parle de quelque chose de plus universel. Elle parle de la connexion, elle parle de ce moment où une personne change notre façon de voir le monde. Le moment où l'on cesse de subir sa vie pour recommencer à la vivre. Et lorsque on regarde ensemble le parcours de Dave Grohl, difficile de ne pas y voir un parallèle. Depuis 1994... tout son cheminement consiste précisément à retrouver cette capacité d'émerveillement malgré les épreuves. Et à chaque étape de son existence, la musique lui a servi de boussole. À chaque chute, elle lui a permis de retrouver son équilibre. Peut-être est-ce aussi pour cette raison que Dave Grohl continue de la jouer soir après soir, cette chanson-là, parce qu'au fond, elle raconte autant sa propre renaissance qu'elle raconte une histoire d'amour. Une chose devient évidente, hein, les Foo Fighters ne sont plus un projet parallèle en 1997. Ils ne sont plus le groupe de l'ancien batteur de Nirvana, accompagné de l'ancien guitariste de Nirvana, Pat Smear. Ils sont désormais un groupe à part entière, un groupe capable de remplir les salles dans le monde entier, un groupe qui vient de trouver sa voix. Et derrière ce succès grandissant, il y a Dave Grohl qui aspire à autre chose, peut-être moins de pression, moins de conflits, moins de chaos. Les deux premières années du groupe ont été ultra, ultra éprouvantes, hein, entre tournées incessantes avec aussi des tensions au sein du groupe, je l'évoquais tout à l'heure. Il rêve aussi d'enregistrer dans un environnement plus simple. Pat Smear d'ailleurs retrouve le groupe, et ça je ne l'ai pas évoqué, le guitariste Pat Smear a quitté le groupe également peu de temps après la sortie du disque, lorsque les premières tournées promo ont débuté, avec justement cette présence de Dave Grohl assez contrôlante. Mais Pat Smear est revenu assez rapidement au sein du groupe. Dave Grohl donc aspire à quelque chose de plus simple pour le prochain album, un environnement plus familial peut-être, et sans le savoir, il s'apprête à enregistrer l'album le plus heureux de sa carrière, et direction la Virginie, direction le sous-sol de sa maison, direction There Is Nothing Left To Lose, un titre d'album plutôt éloquent

Et ça, c'est le titre qui ouvre cet album Nothing. There is nothing left to lose, sorti en 1999. Dave Grohl commence à ressentir un besoin qu'il évoquera souvent ensuite, hein, le besoin de retrouver du plaisir. Et lorsque l'on écoute les récits qu'il livre, et surtout qu'on lit les récits qu'il livre dans son autobiographie, on comprend vite que Grohl n'a jamais été motivé par la célébrité. Ce qu'il a toujours fait avancer, c'est l'excitation, c'est la sensation de vivre une aventure, le sentiment que la musique reste un immense terrain de jeu. Et à la fin des années 1990, il est temps de retrouver cet état d'esprit. Et pour ça, il prend une décision qui semble presque anodine, quitter le studio et rentrer à la maison. Je rentre à la maison. Et pour enregistrer un troisième album, les Foo Fighters ne choisissent pas un complexe prestigieux de Los Angeles ou de New York, mais le sous-sol de sa propre maison. Le choix est assez révélateur. Le groupe cherche moins à impressionné qu'à respirer. L'ambiance change également sur cet album. Fini les tensions monumentales qui avaient marqué le précédent disque. Fini la pression constante. Les chansons se construisent dans un environnement beaucoup plus détendu et surtout une nouvelle dynamique est en train de naître. Car depuis peu, un musicien a rejoint l'aventure des Foo Fighters. Un batteur blond, énergique, drôle, excessif, passionné, un certain Taylor Hawkins qui était au fût alors avec Alanis Morissette. Et lorsque Dave Grohl parle de Taylor Hawkins dans toute mon histoire, carnet de vie, musique, on sent immédiatement qu'il ne s'agit pas simplement d'un collègue. Une vraie amitié, une vraie rencontre d'âme sœur s'est faite entre Dave Grohl et Taylor Hawkins. Elle se construit presque instantanément, cette amitié. Les deux hommes partagent le même humour, la même passion aussi pour un groupe, pour Queen. Et le même amour de ce rock qui peut être parfois grandiloquent, qui peut être spectaculaire sans se prendre réellement au sérieux. Et il y a cet émerveillement aussi permanent devant la musique. Et au fil des années, leur complicité deviendra l'un des moteurs essentiels des Foo Fighters. Mais en 1999, tout cela ne fait que commencer. Et cette légèreté nouvelle va profondément influencer cet album.

À première vue, Learn to Fly ressemble à un des morceaux les plus simples des Foo Fighters. Un refrain immédiat, une mélodie lumineuse, mais derrière cette apparente simplicité se cache quelque chose de plus profond. Et depuis la disparition du groupe Nirvana, Dave Grohl passe son temps à réinventer sa place dans le monde de la musique, apprendre à voler. Learn to Fly, et l'expression prend cette résonance particulière, comme si chaque nouvel album représentait une étape supplémentaire vers l'indépendance. Musicalement, la chanson devient rapidement un immense succès. Le clip, lui, a été inspiré des films catastrophes et des comédies absurdes. Elle montre aussi une autre facette essentielle du groupe Foo Fighters. L'humour est, dans une époque où beaucoup de formations rock cultivent une image sombre ou torturée, les Foo Fighters osent rire d'eux-mêmes. Ils ont cette capacité à ne jamais prendre totalement au sérieux et se prendre au sérieux, et cela deviendra l'une de leurs marques de fabrique. Ils n'ont rien à perdre, il n'y a rien à perdre. C'est le nom de ce troisième album des Foo Fighters, There is nothing left to lose. Et c'est une phrase qui pourrait résumer, oui, toute la philosophie de Dave Grohl à cette époque, après avoir survécu à la fin de Nirvana, après avoir prouvé qu'il pouvait écrire ses propres chansons, après avoir démontré que les Foo Fighters n'étaient pas un simple projet temporaire. Bien, pour la première fois depuis longtemps, Dave Grohl semble réellement heureux. Et ça respire dans chacun des morceaux de cet album, There is nothing left to lose. Les mélodies occupent tout l'espace, les guitares restent puissantes mais deviennent plus aériennes, et le groupe commence à comprendre ce qu'il est et ce qu'il n'est pas. Cette période marque également un tournant plus large dans l'histoire du rock en 1999.

Dave Grohl, où il en est et quelle est sa chanson dont il est le plus fier sur cet album Learn to, sur cet album There Is Nothing Left to Lose, dont le titre Learn to Fly est quand même sacrément bien projeté. C'est pas celui-là qu'il retient en premier. Il cite une autre composition, peut-être plus intimiste, et il en parle souvent, elle lui tient à cœur, et un titre qui continue à jouer en live, qu'il a pu jouer le 19 juin dernier pour cette date en France. Et c'était assez étonnant d'ailleurs d'écouter ce titre-là sur scène, une chanson beaucoup moins connue, qui n'est pas forcément spectaculaire, mais qui raconte peut-être quelque chose d'autre, son état d'esprit à cette époque. Cette chanson s'appelle Aurora, présente sur There Is Nothing Left to Lose. Vous écoutez l'émission Le Cri du Lynx consacrée aux Foo Fighters.

Il existe parfois des morceaux qui échappent aux statistiques, pas les plus gros succès, mais les chansons qui occupent une place à part entière dans l'histoire d'un groupe. Et Aurora en est l'une d'elles depuis des années. Dave Grohl explique qu'il s'agit probablement de sa chanson préférée de tout le répertoire des Foo Fighters. Et lorsqu'on écoute le morceau, on comprend pourquoi. Tout y paraît naturel, c'est lisse, ça glisse. Et les guitares flottent, la batterie respire. Le morceau ressemble presque à une photographie. Un moment devient un croquis, une image figée d'un... où à un instant, tout semble fonctionner. Vous savez ce fameux instant que vous regardez au moment où tout se détruit? Ça marche bien finalement. Avec le recul, cette chanson acquiert une portée qui est encore plus émouvante, et c'est ce que Dave Grohl partage, parce que Taylor Hawkins l'adorait aussi, parce qu'elle évoque aujourd'hui une époque où l'avenir semblait infini pour ce duo d'amis, Taylor Hawkins et Dave Grohl des Foo Fighters. Et lorsque There Is Nothing Left to Lose, paraît en novembre 1999, il marque un tournant décisif et ce disque remporte d'ailleurs un Grammy Awards du meilleur album rock. Et Taylor Hawkins s'impose comme un membre essentiel de l'aventure. Les Fighters ont trouvé leur équilibre. Dave Grohl a trouvé son équilibre. Et pourtant, bientôt, le groupe va traverser l'une des périodes les plus compliquées de son histoire, une période durant laquelle les Foo Fighters vont sérieusement envisager de tout arrêter. Mais parfois, ce sont souvent dans ces périodes de crise que naissent de plus grandes chansons et de nouvelles œuvres au sens grand et noble du terme. C'est précisément ce qui va se produire avec l'album suivant, l'album One by One, publié en 2002, et une chanson qui résume à elle seule presque toute l'histoire de Dave Grohl. C'est le titre Time Like This qu'on aura le plaisir d'écouter tout à l'heure. Lorsque le groupe entre en studio pour préparer son quatrième album, l'ambiance est très différente de celle qui les entourait. Avec There Is Nothing Left to Lose, les Foo Fighters disposent désormais de moyens considérables, tous en réunis pour enregistrer un très grand disque. Et pourtant, quelque chose ne fonctionne pas. Les sessions s'étirent, les chansons prennent forme, mais des formes molles. Personne n'est satisfait, ni Dave Grohl, ni Taylor Hawkins, ni Pat Smear, ni tous les autres membres du groupe d'ailleurs. Et des mois de travail s'accumulent, il y a des centaines et des centaines de milliers de dollars qui sont dépensés. Et plus l'album avance, plus il recule, plus le malaise grandit. Des années plus tard, Dave Grohl ira même jusqu'à qualifier ses premières sessions de profondément frustrantes. Ah bon, profondément frustrante, à coups de milliards et milliards de dollars. Cette énergie vitale qui faisait la force des Foo Fighters semble avoir complètement disparu. Le mojo de Dave Grohl. Et une décision radicale est prise. Tout arrêter, recommencer depuis le début. Une décision un petit peu folle, mais qui va changer l'histoire du groupe. Et à ce moment-là, une autre aventure va jouer un rôle décisif. Il y a un homme, Josh Homme, qui fait appel à Dave Grohl. Josh Homme, qui est le leader du groupe Queen of the Stone Age.

à ce moment-là. Josh Homme, leader des Queen of the Stone Age, prépare un nouvel album. Il propose à Dave Grohl de venir enregistrer les batteries. Et Grohl accepte, ce qui devait être une simple collaboration devient rapidement une véritable renaissance artistique. Et même au-delà, une démarche qui va figer un petit peu Dave Grohl dans le marbre, car cet album Songs for the Deaf est finalement tout l'inverse des sessions compliquées que viennent de vivre les Foo Fighters. Tout semble naturel, instinctif, et Dave Grohl retrouve ce fameux plaisir à jouer son mojo, celui qu'il ressentait adolescent lorsqu'il écumait les salles des Washington avec ses groupes, ou pour assister à des concerts de ses groupes préférés. D'ailleurs, il parle de ça dans son autobiographie. Il parle que ce sont souvent des rencontres musicales clés qui ont orienté toute sa vie, et cette expérience est en est l'un des meilleurs exemples, cette rencontre entre Josh Homme qui était rejoint par Dave Grohl pendant quelques semaines, et il retrouve quelque chose qu'il avait perdu, cette excitation, cette urgence, ce danger où il ne sait pas où il va. Et lorsqu'il revient après avec les Foo Fighters, son état d'esprit a complètement changé. Le groupe est prêt à repartir au combat

Dès les premières notes et même les premières secondes d'All My Life, on comprend que quelque chose a changé. L'introduction est tendue, nerveuse, presque menaçante, puis le morceau explose. Et rarement les Foo Fighters auront été aussi agressifs sur un titre. Et ce morceau marque le retour au premier plan de cette influence punk hardcore qui a toujours habité Dave Grohl. Avant Nirvana, avant le succès, il y avait ce jeune adolescent passionné par les Bad Brains, par Mind of Freed, par Black Flag et toute cette scène underground de Washington DC. All My Life remet cette énergie au centre du jeu et paradoxalement c'est précisément cette agressivité retrouvée qui va permettre aux Foo Fighters d'élargir encore leur public. Le groupe devient rapidement l'un des incontournables du moment. Et ce titre-là a été pris aussi pour ouvrir les concerts et continue à l'utiliser pour ouvrir le concert. Il me semble d'ailleurs que c'est ce titre-là qui a ouvert ce set du côté de la Défense Arena pour cette date unique en France du Takeover Tour. Le groupe a repris bon nombre pendant 3 heures de ces titres. En écoutant aujourd'hui ces premières secondes de My Life, difficile d'imaginer à quel point un morceau comme celui-ci tenait à peu de choses sans la décision de jeter les premières sessions d'enregistrement, sans le détour par Queen of the Stone Age, sans cette volonté de tout recommencer à zéro. Le groupe aurait pu livrer un disque fade, différent, et aurait splitté juste après. Et c'était peut-être plus sage de se dire stop, on arrête tout, on prend les mêmes, on recommence, on va les respirer, hein, on fait un petit break les gars, et puis on va voir comment ça se passe après. C'est ce qui rend cet album One by One si important dans l'histoire des Foo Fighters, parce qu'il rappelle ce truc fondamental. Les groupes ne meurent pas seulement lorsqu'ils se séparent, ils meurent lorsqu'ils cessent de prendre des risques, et ça Dave Grohl l'a compris. Et la chanson suivante va transformer cette prise de conscience en philosophie de vie. Il y a des morceaux qui accompagnent une époque, et puis il existe des morceaux qui accompagnent une existence, celle de Dave Grohl. Et puis un titre qui, à travers ses paroles, peut aussi vous toucher en mantra, Time Like This, qui appartient à cette catégorie-là.

À première vue, le texte paraît simple, quelques phrases, quelques images, pas de récit complexe. Et bah, pourtant, rarement Dave Grohl aura résumé son parcours avec autant de justesse. It's time like this you learn to live again. Il est difficile de trouver une phrase si représentative du parcours de Dave Grohl. Et it's time like this you learn to live again. Enfin, vivre et pas live, quitter. J'ai jamais trop su prononcer l'anglais, donc peut-être que je ne rends pas hommage au sens. Après la disparition de Kurt Cobain, après les doutes entourant les débuts des Fighters, après les tensions de l'album de Color and the Shape, après la crise de les sessions studio de One by One, chaque fois il y a cette même logique. Dave Grohl tombe, il se relève, il recommence. Et dans toute mon histoire, carnet de vie et de musique, Dave Grohl ne se présente jamais comme un héros tragique. Au contraire, ce qui frappe à la lecture de cette autobiographie que je vous invite à lire, qui se lit très très facilement. Dave Grohl est un très bon musicien, un très bon batteur. Il écrit de très belles chansons, mais il écrit les livres de façon plutôt très simple. Donc vous pouvez le lire dès 12 ans, ça passe plutôt bien. Ce qui frappe à la lecture, c'est sa capacité à considérer chaque difficulté comme une nouvelle aventure. Et il écrit de façon très très brute. Et ça vous prend au trip quand il raconte justement ses histoires, ses approches et sa philosophie de vie finalement. C'est probablement pour ça que cette chanson a une dimension un petit peu particulière au fil des années, puisqu'on recale aussi dans le contexte ces titres-là. C'est le principe de cette émission Le Cri du Lynx, dédiée aux Foo Fighters ce soir. On a pu me faire la réflexion il y a quelques temps que je diffusais beaucoup de Foo Fighters au fil des émissions, émission après émission. Et bien, au jeu du plus con, je suis souvent gagnant, donc j'ai décidé de consacrer une émission complète et peut-être même une deuxième. Allez, tiens, parce que je n'irai pas au bout de cette émission, nous allons parcourir donc tous les albums. Chaque épreuve devient une occasion d'apprendre. Chaque accident de parcours devient un détour inattendu. Et Time Like This résume complètement cet esprit. C'est ce qui résonne, je trouve, dans cette chanson-là. Et quand on la met en parallèle à cette carrière des Foo Fighters. Lorsque One by One paraît en octobre 2002, Foo Fighters se sort renforcé d'une crise qui aurait pu les détruire. Le disque rencontre un succès immense. Allez, une fois de plus, ils sont partis chercher leur petit Grammy Award et les tournées deviennent encore de plus en plus importantes. Mais surtout, il y a quelque chose qui change dans le regard porté sur Dave Grohl. Il n'est plus seulement un musicien talentueux, il devient progressivement une figure centrale du rock moderne, presque figé, une sorte d'ambassadeur officieux de toute une génération, cette génération post-grunge, un musicien capable de jouer avec Queen of the Stone Age durant un mois. Il est également capable de partager la scène avec Paul McCartney. Il est également capable d'être invité à la Maison Blanche pour des petites sauteries organisées par le président américain Bill Clinton, il me semble, à l'époque, aux côtés de Paul McCartney. Il est capable de remplir des stades avec les Foo Fighters et il est capable des pires conneries en mode adolescent avec Taylor Hawkins, le batteur des Foo Fighters. Cette réputation va continuer à grandir au cours des années suivantes et bientôt Dave Grohl va prendre une décision qui est surprenante. Au moment où les Foo Fighters dominent les radios rock, et clairement, les Foo Fighters sont devenus un groupe de rock FM, il va choisir de ralentir un petit peu, d'explorer une autre facette du groupe, une facette peut-être un peu plus intime. Et le résultat s'appelle In Your Honor et c'est le nom de cet album suivant.

Au début des années 2000, les Fighters ne sont plus simplement un groupe qui a réussi à s'imposer après Nirvana. On ne fait même plus la référence. Ils sont devenus une machine, une grosse machine à riff, à refrain, à tournée mondiale. Et dans son autobiographie, il revient souvent, Dave Grohl, sur cette période avec une idée simple. Quand tout fonctionne trop bien, bah on finit par perdre le sens du risque. La routine devient un piège. Oh, Dave Grohl, grand philosophe. Et les Foo Fighters, malgré leur succès colossal, commencent à se poser une question qui est essentielle pour eux. Comment éviter de devenir une caricature de soi-même? Pas facile lorsqu'on est toujours en train de tourner, lorsqu'on vend des disques comme des petits pains avant que l'industrie du disque s'effondre complètement. Et au lieu de livrer un album classique dans la continuité de One by One, ils choisissent de scinder le disque en deux mondes. Un disque électrique et un disque acoustique, deux facettes d'un même groupe, deux visions finalement du rock, la brutalité, l'énergie, le son massif des Foo Fighters forgés pour les stades, et puis de l'autre, quelque chose de vachement plus intime, de très fragile, avec des chansons qui respirent différemment. Et ce choix n'est pas anodin. Il traduit un moment qui est aussi charnière dans la trajectoire de Dave Grohl, celui où il ne cherche plus seulement à survivre ou à prouver, puisqu'il a déjà tout prouvé, mais à explorer ce qui peut être un groupe de rock au début des années 2000. À ce moment-là, les Foo Fighters ne sont plus dans cette phase de construction ou de reconstruction, ils sont dans l'expansion.

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Une émission qui pourrait s'intituler Foo Fighters, Dave Grohl ou l'art du mouvement. À l'instant, nous avons pu écouter le titre Best of You, extrait de l'album In Your Honor, un album qui est le cinquième album des Foo Fighters, un album qui est scindé en deux facettes, un disque à l'époque où on sortait encore des disques, un disque plutôt électrique et puis un autre acoustique. S'il fallait choisir une seule chanson pour comprendre l'impact des Foo Fighters sur cette période, ce serait probablement celle-ci. Best of You n'est pas seulement un single massif, c'est devenu un hymne, un cri collectif, une chanson qui dépasse très vite son contexte de l'époque d'écriture pour devenir quelque chose de presque universel musicalement. Tout est construit pour l'impact, le riff tourne comme une tension qui démarre qu'à exploser, et la voix de Dave Grohl semble constamment au bord de la rupture, et pourtant derrière toute cette intensité il y a quelque chose qui reste profondément humain, une forme de lutte intérieure, une volonté de pas céder. Et dans son autobiographie Toute mon histoire, Dave Grohl insiste souvent sur cette idée-là. Il ne cherche pas à écrire des chansons qui sont parfaites, monsieur est modeste, mais des chansons qui disent quelque chose de vrai à un moment donné. Je vous conseille cette autobiographie sortie en 2021 de Dave Grohl. Il me semble que la version originale, c'est The Storyteller. Il raconte des histoires, il raconte son histoire. Best of You, une chanson écrite dans une période où le groupe est devenu immense, mais où des questions personnelles restent intactes pour Dave Grohl. Pourquoi continuer? Qu'est-ce qui reste quand on a déjà tout prouvé? Puis surtout, comment continuer à avancer sans perdre ce feu initial? Sur scène, le morceau va rapidement devenir un moment de communication et de communion totale, un point de bascule dans les concerts des Foo Fighters où le public ne fait pas que l'écouter, le vit, le concert se transforme littéralement, il devient complètement couvert de folie. Et avec ce double album là, In Your Honor, les Foo Fighters atteignent un statut un petit peu particulier dans ce rock des années 2000. Ils sont suffisamment populaires pour remplir les plus grandes salles du monde et les stades, mais il reste suffisamment instable artistiquement pour continuer à se remettre en question. Dave Grohl commence à incarner quelque chose de rare dans la musique à l'époque, sorte de leadership qui repose pas sur le contrôle. Il a réussi à avancer par rapport à ça, mais sur un mouvement qui est permanent. Et dans ses récits, il insiste souvent sur cette idée. Il sait jamais exactement où le prochain album va le mener. C'est précisément ce qui maintient finalement peut-être le groupe en vie. Et même au sein d'un même album, comme dans In Your Honor, les tonalités changent. Vous entendez en fond sur la partie qui est acoustique. Ce sont des ballades, des petites œuvres de songwriting, et puis d'autres morceaux électriques comme DOA.

DOA, les Foo Fighters, extrait de l'album In Your Honor, une version plus sèche, plus nerveuse, presque urgente de ce disque-là, et on y retrouve un groupe qui n'a jamais totalement abandonné son ADN punk et son esprit aussi punk. Mais il le réinterprète à une autre échelle. Cet ADN punk, ce côté aventureux, il l'interprète à l'échelle des stades. Voilà, il y en a qui ont la chance de jouer dans des PMU devant 3 personnes et d'autres devant 100 000 personnes. Le morceau sonne un petit peu comme un sprint, une course en avant, une énergie qui est brute, qui contraste aussi avec les balades du second disque acoustique de In Your Honor. Et c'est là toute la force de cet album. Refuser de choisir. Bon, je fais de l'électrique ou je fais de l'acoustique? Qu'est-ce que t'en penses, Pat? J'en sais rien. Et toi, Nat? Ouais, bah, de toute façon, moi, ma basse, je sais que jouer de l'électrique. Il refuse à Dave Grohl de stabiliser les Foo Fighters dans une identité unique, même si, voilà, le son des Foo Fighters, il y a façon de faire, il y a une forme de copyright, malgré tout. Il a montré deux visages sur cet album-là. Et à la fin de cette période, les Foo Fighters ne sont plus un groupe qui se construit, mais le groupe, il est installé. Une petite routine, peut-être. Le groupe, il est respecté, il est massif. Et c'est ce qui va leur permettre d'aller encore un peu plus loin, d'ouvrir un nouveau chapitre avec une ambition différente, peut-être moins démonstrative, peut-être un peu plus consciente de la position qu'ils ont. There is nothing left to lose. Ils n'avaient rien à perdre, ils en sont là aujourd'hui. Et nous sommes en 2007 avec l'album Echoes, Silence and Grace.

Dave Grohl va réconcilier peut-être toutes les dimensions du groupe jusqu'à présent en un seul disque. C'est peut-être là que les Foo Fighters vont atteindre une forme de maturité artistique totale. On a l'impression qu'ils sont morts quand on parle de ça. Mais non, encore pas, jamais. Ils sont présents, vivants, toujours, encore. Ils tombent, ils se relèvent. Et là où In Your Honor jouait sur cette dualité, d'un côté excessif, hein. Premier disque plutôt rageux, deuxième disque très poseux. Eh bien, on y retrouve ce mélange subtil dans cet album. C'était même assez cohérent. Ouais, c'est une respiration qui est différente. Les Fighters ne cherchent plus à prouver leur puissance. Ils cherchent finalement à construire des choses qui parlent simplement tout au long du disque. Et Dave Grohl s'entoure à nouveau de Butch Vig. Butch Vig, figure essentielle de son histoire. Et il l'avait déjà croisé par le passé en 1990, au moment de l'enregistrement de l'album Nevermind du groupe Nirvana, dans lequel il officiait au fût. Et ce retour n'est pas anodin. Il crée un lien peut-être implicite avec toutes les époques traversées par Dave Grohl, du batteur de Nirvana au leader des Foo Fighters, car on peut lui attribuer ce terme-là, forme de leader maximo des Foo Fighters. Aujourd'hui, en tout cas en 2007, il est devenu un musicien installé dans le paysage rock mondial. Il a commencé à tourner avec les plus grands, avec des groupes en place depuis des années et des années. L'histoire de Foo Fighters est en train de se créer. Ce qui frappe sur cet album, c'est cette capacité à mêler intensité, précision. Foo Fighters est capable de jouer dans des salles énormes, énormes. Et pourtant, chaque morceau semble calibré à la fois pour le disque et puis pour ces salles-là, pour morceaux qui vont droit au but, qui sont sans superflu. Il y a un morceau qui symbolise la puissance des Foo Fighters à cette époque, en 2007, à la sortie d'Echo, Silence, Patience and Grace. C'est Pretender. Et dès le début, tout s'installe. Il n'y a rien qui relâche. Il y a tout qui monte, il y a tout qui explose. Foo Fighters, la recette magique, c'est meilleur qu'au Flunch.

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C'est l'émission Le Cri du Lynx, c'est Jérémy. Nous sommes encore pendant un petit quart d'heure pour cette émission spéciale intitulée « J'ai décidé de mettre un titre ». C'est bien de mettre des titres. Foo Fighters, Dave Grohl ou... L'art du mouvement, c'est finalement un petit peu en regardant, en prenant du recul sur la carrière des Foo Fighters que j'ai décidé d'aborder un petit peu. Voilà, c'est le parcours du groupe à travers Dave Grohl, à travers sa reconstruction permanente. Tomber, se relever, avancer, reconstruire, passer à autre chose. C'est un petit peu le parcours intéressant de Dave Grohl, sans minimiser aussi l'impact du groupe d'un point de vue commercial. C'est un groupe qui joue, c'est un groupe qui remplit des stades avec des places qui sont hors de prix. Mais il y a quand même un diaporama intéressant à regarder. Si je vous ai proposé cette émission Le Cri du Lynx spéciale Foo Fighters, c'est parce que je me suis rendu compte que depuis plusieurs semaines, je passais des titres des Foo Fighters. On l'a fait remarquer, alors pourquoi pas faire une émission complète. Et puis le groupe a pu jouer du côté en France. Et ça, c'était il y a une paire de jours, alors que tout le monde était West-faced, enfin tout le monde. Les Foo Fighters passaient en France et c'était un concert incroyable qui a duré 3 heures, où ils ont passé en rétrospective, on peut dire, un petit peu toute leur carrière. Et c'est justement durant ce concert-là que j'ai pu prendre conscience de ce qu'étaient les Foo Fighters, puisque pour être complètement franc, les Foo Fighters, à un moment donné, m'ont gavé. Voilà, côté justement de groupes qui fonctionnent très bien en stade, de super groupes, mais en fait, ça fonctionne bien parce qu'il y a de l'humain avant toute chose, et tant qu'il y aura de l'humain, il y aura de la vie. Voilà, ça pourrait être également sorte de pensée. À l'instant, on a donc écouté le titre Pretender, un morceau qui repose sur cette idée principale et permanente des Fighters. Ça monte progressivement et ça jaillit, ça explose. J'ai l'impression que ça n'arrive jamais, mais finalement ça vient. Quand ça arrive, ça frappe d'autant plus fort. Et au-delà de la structure du morceau, y a cette énergie qui reste incontestable des Foo Fighters. Ça fonctionne. Une énergie un petit peu contestataire, mais sans être politique. The Pretender résonne un petit peu comme une forme de refus qu'on vient d'écouter. Refuser de se conformer, refuser de rentrer dans des cases, refuser d'accepter une identité qui est figée. C'est peut-être aussi ça, malgré tout, les Foo Fighters. Et dans ce contexte de la carrière de Dave Grohl, cette chanson a une dimension qui peut être particulière. Parce que Dave Grohl aurait pu devenir une figure qui s'installe, une statue, une icône. Mais les Foo Fighters ne sont pas là pour se stabiliser. C'est l'histoire du groupe, c'est l'histoire de son leader, c'est celle du mouvement. Ils sont là pour continuer à avancer coûte que coûte. Et notamment... avec un titre que je vais vous proposer tout de suite, qui explore une autre facette du groupe, un peu plus ambivalente, le titre Let It Die.

réponses, mais sont des constats. Let it die. Let it die s'inscrit dans cette logique. On ne trouve pas une solution, mais on accepte finalement. C'est comme ça. Et on avance. On est au pas. On avance. Il y a des cycles, il y a des fins nécessaires, il faut passer à autre chose. C'est ce qui rend ce morceau assez important aussi, voilà, dans la trajectoire des Foo Fighters. Ils sont au sommet de leur popularité, encore, les Foo Fighters. Ils cherchent plus seulement à s'imposer. Ils commencent à réfléchir peut-être à leur propre continuité, leur longévité. Et avec le parcours qu'a pu connaître les Foo Fighters, réfléchir à sa longévité et notamment tout ce qui a pu se passer après, figurez-vous que ça a du sens. Et ça sera notamment le thème que j'aborderai dans la prochaine émission du Cri du Lynx. Les Foo Fighters avec la crise. Si vous connaissez l'histoire du groupe, vous savez très bien qu'un membre est décédé. Si vous ne la connaissez pas, je vous retrouve d'ici 15 jours, même jour, le mercredi, même heure, à partir de 19h, pour continuer cette plongée dans l'univers du groupe Foo Fighters, emmené par Dave Grohl, on peut le dire, l'ex-batteur de Nirvana, même si cette étiquette aujourd'hui est complètement décollée. Aujourd'hui, c'est Monsieur Dave Grohl, leader des Foo Fighters. Et c'est une émission aussi de fans hein, que je vous livre ce soir et que j'aurai le plaisir de poursuivre d'ici deux semaines dans l'émission Le Cri du Lynx. D'ailleurs, ça sera la dernière émission de cette saison Le Cri du Lynx. On essaie de terminer les choses en apothéose. En tout cas, on fait du mieux ce qu'on peut. Je vous dis donc à très bientôt. lecriduinx.com pour des podcasts d'émissions. 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Et notamment juste après, à 21h, arrive Romain avec Radio Campus. Une émission cuisinée une fois de plus aux petits oignons. D'ailleurs, il a peut-être fait péter le fourneau et c'est pour ça qu'il fait aussi chaud dans le studio. On vient de dépasser les 43 degrés. Nous avons également des compresseurs qui sont en train de flamber. Je pense que c'était peut-être une meilleure idée de respecter l'interdiction de séjour au studio. Mais nous n'avons pas peur, nous sommes là, nous sommes présents. Et moi, je vous dis à très bientôt. On se retrouve d'ici deux semaines pour une nouvelle émission et la dernier volet sur la carrière des Foo Fighters. Une émission fan. On se quitte avec My Hero.

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1: Bonsoir à toutes et tous et bienvenue sur Radio Campus Besançon 102.4 FM. La température intérieure est d'environ 450 degrés Fahrenheit. Bonsoir et bienvenue dans ce 173e numéro de Radio Campus intitulé Préavis de rêve. On a commencé l'émission comme d'habitude avec Tachyomancer 81, l'introduction officielle Krampus Ineluctabilis, est suivi à l'instant d'un morceau de Charles Berthoud. C'est un bassiste qui doit être d'origine française, mais qui est estampillé britannique, hein, ma foi, la perfide Albion vaincra. Charles Berthoud accompagné de Martin Miller à la guitare pour le morceau un peu jazz bass, Too Easy. Ce soir, c'est une émission tutti frutti, puisqu'on va vraiment dans tous les sens du terme. Il y aura du rock, du grunge, du metal, du trap, donc du metal rap. Il y aura plein de trucs. Jérémy d'ailleurs qui se décompose derrière moi. Non, vraiment une émission qui se veut un peu, comment on appelle ça, éclectique, n'est-ce pas? Et puis, sans plus attendre, je rappelle avant cela que vous écoutez l'émission en direct sur le 102.4 FM Besançon. Malheureusement pas sur le 88.8 FM à Belfort-Boyard, j'ai vérifié. Ma foi, ça viendra peut-être un jour. Hein. Et puis, sinon, vous nous écoutez sur Internet, sur le www.campusbesançon.fr. Je vous enchaîne du punk et du bon punk avec All In Your Head, le morceau I Always Knew You Were Afraid Of Me, suivi d'une nouveauté assez extraordinaire. C'est un projet avec un mec qui est une marionnette qui est articulée sur le ventre, ça s'appelle Kenny Karn. En fait, c'est la marionnette qui chante, mais la marionnette, elle est affreuse. Hein. Franchement, c'est sorti tout droit d'un film d'horreur assez incroyable. Le morceau s'appelle Enfer. Tout est dans le titre, mais on commence tout de suite avec All In Your Head, groupe de punk rock américain.

Et à l'instant, il s'agissait donc de Kenny Carne. Je vous présente mes excuses, j'ai inversé par erreur les morceaux. À l'instant, c'était Kenny Carne avec Enfer. Et juste avant, vous avez eu droit à un groupe de Clermont-Ferrand qui est vraiment super, qui fait dans le punk, un peu hardcore, avec petite quand même recette ambitieuse. De temps en temps, il y a de l'harmonica. C'était le groupe One Burning Match. J'ai passé deux titres. August Keep the Flame Alight ainsi que Autumn Winds Spread Battle Hymns. Pas facile à dire, tout ça appartient à un album conceptuel qui s'appelle Echoes of Eternity et chaque piste est consacrée à un moment de l'année. Il y en a 12, donc c'est presque une mensuelle One Burning Match et on en repassera. Voilà, Kenny Carne et One Burning Match ont pour point commun d'être tous les deux à la faisant partie de la programmation du Mordor Fest Festival, ça ne s'invente pas, qui aura lieu les 14 et 15 août prochains en Lozère, dans le petit village de Nasbinals. Ça se passe à côté d'une cascade, ça a l'air super. Mordor Fest, auquel participe également un groupe du coin, le groupe Hulls, si vous préférez, groupe de post-metal, ou on va dire de métal moderne, post-métal, dont on a eu un membre il y a deux semaines, ici même, au micro, c'était Dom, Michael, de son vrai prénom, Dom, qui a eu la gentillesse de venir faire l'émission avec moi, qui fait partie de Hulls et qui sera donc le 14 août au Mordor Fest. On va continuer en musique avec un groupe qui, lui, sera présent au Festival des Gueules de Bois le 20 août prochain. Un groupe très intéressant qui est pas dispatché entre la France, le Maroc et la Grèce. C'est Krav Boka. Je vais passer à un titre du nouvel album nommé Drapeau Noir. La piste choisie s'appelle Radical. À suivre également du punk hardcore français avec Lugosi. Ouais, comme l'acteur Bela Lugosi. Lugosi, le morceau Matches, décidément, encore des allumettes. Et encore après, petite surprise venue d'Angleterre avec Michikui. On va essayer de ne plus faire d'erreurs dans cette émission. On est ensemble jusqu'à 23h.

0: Qu'est-ce qui te fait si mal que tu as besoin de me blesser pour en guérir? Ne peux-tu voir que cette attaque est un appel à l'aide? Une personne qui contrôle sa vie n'a pas besoin de se déchaîner. Avec chaque coup, tu te condamnes toi-même à la vie d'un animal et te dénies ton potentiel divin. Si tu comprenais que tout est connecté, alors tu ne te blesserais pas toi-même en blessant les autres.
1: Oh là, oh ça y est, c'est parti. Avec une belle partie de Chupiron, il y a des barreaux. Il y a tout, c'est pourtant pas la saison. Voilà, un vrai derby à l'aussi.

0: Carl, est-ce que tu me reçois ?
1: Affirmatif, Dave. Je vous reçois 5 sur 5.
0: Je te prie d'ouvrir la porte extérieure A.
1: Je regrette, Dave. Cela m'est malheureusement impossible.
0: Qu'est-ce qui ne marche pas ?
1: Je crois que vous savez aussi bien que moi ce qui ne marche pas.
0: Qu'est-ce que tu entends par là, Carl ?
1: Cette mission est trop importante pour moi. Je ne puis tolérer que vous la mettiez en péril.
0: Je ne sais pas du tout ce que tu veux dire, Carl.
1: Je sais que Frank et vous aviez l'intention de me déconnecter. Je regrette, mais je ne puis absolument pas courir ce risque.

Radio Campus toujours, et à l'instant il s'agissait de Michiqui, groupe londonien, voilà, d'un peu de post-shoegaze, hardcore, progressif, tout ce que vous voulez. Compliqué de catégoriser ceci, voilà, c'est sympathique, un peu dépressif peut-être, mais très touchant, très poétique. Michiqui, accompagné pour le coup de la chanteuse Fanchon, dont je vous parle depuis quelques semaines. Et d'ailleurs, le groupe Michiqui sera en première partie de Fanchon pour la release party prévue le 18 juillet prochain. C'est à Londres, pour la sortie de l'EP de Fanchon qui s'appelle Even Unfamiliar, si je me trompe pas. Ouais, en tout cas, c'est dans le quartier de Dalston, c'est à l'est du quartier de Hackney, à l'ouest de Hackney pour ceux qui connaissent. Voilà, au Victoria's Pub, qu'on se le dise. Moi, j'aimerais bien y aller, mais c'est pas possible, dommage. Que dire d'autre ? Que également avant, il y avait Lugosi avec le morceau Matches. Maintenant, on continue de dérouler cette émission, hein, tant qu'on est encore en vie, avec Monokin, ou Monokune peut-être, groupe français qui est entre le métal et le rap, donc on peut parler de trap. En tout cas, ça sonne plutôt bien, je ne connaissais pas, je dois vous avouer. Un album va sortir, mais pour le moment, il n'y a pas trop d'infos qui sont disponibles. Ça sortira a priori vers le mois de septembre, mais le titre est encore sous embargo, donc je n'ai pas le droit de vous en parler. On va diffuser un morceau qui a été dévoilé de cet album à venir. C'est un EP d'ailleurs, et je me trompe complètement, l'EP sort le 3 juillet, d'accord ? Donc l'EP va sortir le 3 juillet et le morceau choisi pour ce soir s'appelle Blurred Noise. À suivre, de la synthwave avec Betamax et encore après, de la superbe chanson rock de Elise Frank, de son vrai nom Elise Lunici, qui a sorti également un album qui s'appelle I Didn't Pay For It, qui est vraiment super, bel hommage au rock'n'roll d'antan, mais avec une sauce moderne, et puis sa voix passe également très très bien. Qu'est-ce que je disais ? Monokin dans Radio Campus, toujours sur Radio Campus Besançon 102.4 FM.

0: Salutations.
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4: 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Oh, c'est dommage.
2: Bon, Carmélide,
0: table ronde.
4: Mais,
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1: Racler du purin?
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Vous êtes toujours à l'écoute de Radio Krampus. Et à l'instant, il s'agissait de Elise Frank avec le morceau She's a Bird, tiré du nouvel album I Didn't Pay for It, sorti cette année. Avant, il y avait Betamax, dans la synth VF, comme on aime bien l'appeler, avec le titre Disco Dream Girl. Et là, ça date de, il y a quelques années, ça date de 2019. Maintenant, on arrive dans un moment de l'émission où, en fait, je vais passer un morceau un peu plus long. Non, le morceau ne dure pas 20 minutes. Il dure exactement 9 minutes et 25 secondes. C'est un morceau que, il y a encore quelques jours, je tenais absolument à passer pour une bonne raison. C'est que j'envisageais clairement d'arrêter cette émission. Pour plein de raisons différentes, la vie, tout ça, tout ça. Petite frustration personnelle de droite, de gauche, etc. Un mal-être qui m'a conduit quasiment à arrêter l'émission, rien à foutre, mode bunker, limite presque prêt à se flinguer, hein, autant dire ce qui est. Mais finalement, grâce à des projets nouveaux, grâce notamment en réflexion, hein, si vous voulez, grâce notamment à l'ami Jérémy du Cri du Lynx, et également grâce à Jérôme qui se reconnaîtra, qui écoute, je pense, à cette heure-ci, voilà, peut-être des projets qui vont m'amener aussi à continuer cette émission. Et puis aussi la découverte d'artistes récents qui me plaisent énormément, hein, encore une fois, Fanchon, Annie Taylor, des belles découvertes que je me dis que décemment, je ne peux pas renoncer maintenant. Radio Krampus existe depuis 4 ans. On peut bien prolonger encore une saison pour voir de quoi elle sera faite. Donc vraisemblablement, rentrée 2026, elle aura lieu en septembre. D'ici là, il nous reste encore quelques petites semaines à passer ensemble. Et je pense qu'aux alentours du 20 juillet, il faudra quand même goûter au repos des braves. Donc le morceau en question, parce qu'il faut y revenir quand même, que je voulais passer parce que c'est une pièce maîtresse de Iron Maiden, que je me disais, il faut que je la passe avant de partir, quoi qu'il arrive. Donc maintenant, je peux annoncer que je vais rester un peu plus longtemps que prévu, mais je vais quand même la passer ce soir, puisque dans l'esprit, je voulais la passer. Vous connaissez peut-être ce morceau, ça s'appelle « For the Greater Good of God ». Une des pièces maîtresses de l'album A Matter of Life and Death qui était sorti en 2006. Troisième album consécutif où on a, depuis le retour de Bruce Dickinson et de Adrian Smith, troisième album consécutif qui faisait suite à Brave New World et Dance of Death, où on a un jeu à trois guitares. Adrian Smith, Dave Murray et Adrian Smith, je l'ai dit, et puis Yannick Gers, bien sûr, hein, excusez-moi. Jeu à trois guitares qui donne toute la profondeur au Iron Maiden des années 2000 qu'on connaît, hein, maintenant. Et je trouve que cet album, encore maintenant, résonne comme un des plus importants dans la carrière de Maiden. Ils ont été très très loin avec cet album. Déjà, c'est un gros succès critique et populaire. Et surtout, chacun a expérimenté plein de choses sur l'album, notamment Bruce Dickinson, qui est très en voix et qui, sur ce morceau, se permet quelques petites allers-retours, petites expérimentations au niveau de sa voix. Par moments, ça appelle presque au côté ténor opéra sur le refrain. C'est incroyable. Ce morceau est très pesant, hein, puisque « For the greater good of God », la thématique de l'album, c'est sur la guerre. Et là, en particulier, on parle de guerre religieuse. C'est-à-dire que le message qui passe à travers ce morceau, c'est que la religion finalement est source de tensions et de guerres, et quelle que soit la religion, hein, tous les extrémistes sont absolument partout. On ne peut pas penser qu'à une ou deux religions en particulier. La religion n'amène pas forcément des choses bonnes, et du coup c'est le point fort de ce morceau. C'est un morceau extrêmement puissant, donc on le diffuse maintenant dans Radio Krampus, de Iron Maiden, For the Greater Good of God.

À l'instant, il s'agissait de Iron Maiden avec For the Greater Good of God, tiré de l'album A Matter of Life and Death, sorti en 2006. 20 ans, cet album, c'est fou. Je l'ai acheté à sa sortie. Cet album a 20 ans. Franchement, ça fait bizarre quand on y réfléchit. Il y a 20 ans, putain, j'étais à la Fnac du côté de Nîmes, hein, vers la coupole des Halles. Dans la coupole des Halles, et j'achetais cet album de Iron Maiden. 20 ans, mon Dieu. En tout cas, il nous reste un peu moins de 20 ans à passer ensemble, encore 50 minutes exactement. Donc on poursuit cette fois avec, c'est un petit passage un peu diabolique hein, dans cette émission, puisque dans un instant vous allez avoir droit au groupe nantais Grève Culte, que vous écrivez Grève Cult exactement. C'est un mélange de spin metal, de punk et de heavy metal. C'est un groupe que j'avais découvert, je sais plus où, ah je m'en rappelle pas. En tout cas, je reviens à cet album de 2024 qui s'appelle Full Moon Fever. Et je signale, avant de passer à la musique, que ce groupe, que vous allez peut-être le recroiser dans les festivals, en tout cas, c'est des festivals qui sont pas extrêmement proches de chez nous, encore que, ils seront le 1er août au Sailac Open Air, c'est à Saint-Maurice-de-Gourdan, dans l'Ain. Le 31 juillet, la veille, ils sont du côté de Albi à l'Extreme Fest, un fest qui maintenant est assez reconnu. Et ils sont également, pour ceux qui sont du côté de la Mayenne, le groupe sera en concert le 21 août au VNB Fest à Château-Gontier en Mayenne. Après Grève Cult, vous aurez aussi un morceau de Midnight. Pareil, c'est un mélange de black, de trash, c'est vraiment super. En tout cas, pour Grève Cult, j'ai choisi pour ce soir le morceau Exsanguination, et entre parenthèses, Anemic Dreams and Silver Blades.

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À l'instant, nous étions dans l'espace en compagnie du groupe britannique et extraterrestre à la fois, Henge, qui joue un musique de sa propre appellation nommée Cosmic Dross. Mais un petit attachement quand même culturel ici avec le morceau Tardigrades. Tardigrades en français, les tardigrades, ce sont des créatures microscopiques mutantes, mais pas forcément que méchantes, que l'on retrouve dans la série à succès, d'ailleurs les séries, parce qu'il y en a eu tellement des différents, dans Doctor Who, un énorme hit en termes de série du côté du Royaume-Uni. Le morceau de Henge, Tardigrades, appartient à leur album Alpha Test. C'est pas le dernier. Celui-là est sorti en 2023, si je me trompe pas. C'est bien ça. Voilà. Et avant, il y avait également Midnight avec Fucking Speed and Darkness. C'est un morceau que je passe très régulièrement. Donc, un jour, il faudra que je pense à arrêter de le diffuser. Maintenant, on passe à No Sex For You. Ah oui, après tout, hein, pourquoi toi ? No Sex For You, c'est une... je vais peut-être pas aller là-dedans. Je vais pas aller là-dedans, quand même. No Sex For You, c'était au départ, c'est un projet, un duo suisse-helvétique. C'est un peu indus, électro, un peu métal aussi, hein, finalement. Ah non, il faut pas que je m'évapore dans la discussion, sinon on va se prendre une grosse plainte du CSA, donc non, pas ce soir. Après le morceau Dehumanize de No Sex For You, je vous diffuserai Mata Hari. Alors oui, comme l'espionne hollandaise, francophone, il y a très longtemps, en début du XXe siècle, Mata Hari, groupe français, qui sera lui aussi présent au Mordorfest Festival, décidément, du côté de la Lozère. J'ai plus le patelin, zut. Désolé, hein. Franchement, on est nul. Nasbinal en Lozère, voilà, les 14 et 15 août prochains, excusez-moi. Donc Mata Hari, ce sera le morceau Intifada, un nouveau titre. Et encore après, on ira du côté de nord de la France avec un groupe de rock qui s'appelle FL Crew. On y va avec No Sex For You, le morceau Dehumanized.

0: Quel est ton seul et unique but dans cette armée?
1: Faire tout ce que vous me demandez, sergent instructeur.
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0: Mais c'est McFly. 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

Il reste au bas mot à peu près 18 à 20 minutes à subir Radio Krampus. En direct toujours, et à l'instant c'était de la Cold Wave, histoire de rafraîchir un peu l'atmosphère avec cette canicule que vous connaissez évidemment. Cold Wave, voilà, registre particulier, mais qui passe toujours bien. Je suis un gros fan en fait de ce genre de musique maintenant. This Eternal Decay, le morceau Breath in Silence. Avant, c'était le groupe FL Crew. Alors, vous ne l'écrivez pas comme la tour du même nom. Non, FL, les lettres, comme le sigle de la Floride, par exemple. FL Crew, originaire de Lille, je crois, avec le morceau Scars, tiré du nouvel album sorti cette année, il y a quelques semaines, et qui s'appelle Bisous. Ah, c'est trop classe. On en repassera aussi, c'est quand même, ça passe bien. Il y a beaucoup de rock ce soir, en fait. Je l'ai pas fait exprès. Il y a beaucoup de rock et de ses affiliés. Ma foi, ça change un peu. Vous inquiétez pas, on fera une spéciale grindcore la semaine. Non. Le jour où je fais une spéciale grindcore, il faut que je prenne mes dispositions. Il faut que je me barricade dans la radio, que je m'enferme à triple tour, parce que là, on voudra me déloger. Ils m'enverront le GIGN pour me sortir de là. Donc, on verra. On fera ça quand personne n'écoute. Ça veut dire, en gros, c'est possible chaque semaine. Ah, j'exagère. Je ne sais pas quoi dire et pendant ce temps, j'oublie de vous dire qu'on va passer maintenant Sexy Sushi, encore cette semaine. Sexy Sushi qui a sorti encore un album à ma grande surprise. J'étais pas au courant il y a deux semaines. L'album s'appelle « Ça m'aurait fait chier d'exploser ». Et ce soir, on va passer le morceau « Estafette ». Ce sera suivi de Dustbolt, le groupe de trash allemand. Encore que le style de musique de Dustbolt a beaucoup évolué. C'est pas du gros trash qui arrache comme ils le faisaient à leur début. C'est un peu plus mesuré. Ça m'a fait penser à un petit côté Metallica. Non, sincèrement, le Metallica que l'on aime, hein, digne des années 90, 80 surtout. Je vous laisserai découvrir ça. Il y aura encore après Starbenders, une nouvelle fois cette semaine, le morceau Bitches Be Witches. Et on terminera cette émission avec un morceau du nouvel album de Born Again. On aura le temps d'en reparler. D'ici là, on passe à la musique avec Sexy Sushi, Estafette.

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Bitches Be Witches, morceau de Starbenders, tiré d'un album un peu plus loin déjà, hein. Love Potions, sorti il y a 2-3 ans je crois, je ne me rappelle pas, peu importe, 2021. On arrive à la fin de l'émission, elle sera mise en ligne incessamment sous peu sur le site de Radio Campus Besançon, sur le www.campusbesançon.fr, section replay en page 4 ou 5, vous trouverez Radio Campus avec un K et je mets les derniers exploits en ligne. On va quitter cette émission avec deux titres au lieu d'un puisque je me dis après tout, pourquoi pas. On va passer Born Again, un extrait du nouvel album New Metal Breed, le morceau Pray for the Devil, suivi du groupe de thrash allemand EXA, EXA, avec le morceau King Terror tiré de l'album de 2024 Left in Shards. Voilà, pas plus de choses à vous dire. Bonne fin de soirée, survivez tant bien que mal vous aussi à la chaleur. Ici il faisait chaud mais on s'en est plutôt bien tiré je trouve avec Jérémy aussi. On avait amené des serviettes mouillées, on a amené de l'eau. On n'a pas bu d'alcool du tout, on a bu que de l'eau, c'était formidable. On a survécu. Allez, bonne fin de soirée à tous et à bientôt sur Radio Campus Besançon. Monster.

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